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C'est en français, mais avec des expressions. C'est le massacre du français. C'est maroliser le français, je ne sais pas dire. C'est de notre langage. Quand on s'en sortait plus, dans le français, on inventait des mots où on disait le mot, mais qui était massacré. Et comme on dit chez nous, « Davos France, mi Europe ». 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

0: Selon moi, l'humanité, on termine l'époque antique de notre histoire. 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

0: Ça sent l'homme par ici.
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0: Bonjour à toutes et à tous et bienvenue sur Radio Campus dans notre émission Histoire de savoir. Au menu aujourd'hui, une découverte pour le moins surprenante, des chercheurs bruxellois traquent de l'or et autres métaux précieux dans les égouts. Oui, vous avez bien entendu. Aujourd'hui, nous allons explorer comment les boues des stations d'épuration pourraient bien cacher un véritable trésor.
1: Attends, tu veux dire qu'il y a de l'or dans nos eaux usées ? Comment est-ce possible ?
0: Eh bien, c'est une excellente question. C'est le cœur du projet Sublimus, mené par l'ULB en collaboration avec la VUB et l'Institut de recherche Labyris Meurice. Le projet est financé par Innoviris et vise à récupérer des métaux précieux comme l'or, l'argent et le platine présents dans les boues résiduaires des stations d'épuration à Bruxelles.
1: Mais comment ces métaux précieux

0: pas négliger.
1: C'est vraiment impressionnant. Mais que fait-on de ces boues ?
0: Traditionnellement, elles étaient utilisées comme engrais, en agriculture, mais en raison des concentrations élevées de métaux lourds, cette pratique est désormais interdite en France et dans de nombreux pays européens. Ces déchets sont généralement éliminés par incinération, ce qui engendre des coûts importants, des problèmes de logistique et des risques environnementaux.
1: Donc, en récupérant ces métaux, on valorise ces déchets tout en réduisant les impacts environnementaux ?
0: Tout à fait, oui. C'est une approche innovante qui transforme un problème en opportunité. En extrayant ces métaux précieux, on réduit le besoin d'exploitation minière, on diminue les déchets à incinérer et on valorise une ressource jusqu'ici négligée, voire quasiment laissée à l'abandon.
1: C'est une belle illustration de l'économie circulaire. Est-ce que ce projet pourrait être étendu à d'autres villes ?
0: C'était l'objectif à long terme, mais si les résultats étaient concluants à Bruxelles, les investisseurs n'étaient pas du même avis. Environ 1 million d'euros ont été alloués au projet Sublimus et cet argent a contribué à de grandes avancées dans l'extraction des métaux précieux. Néanmoins, sur le court terme, la rentabilité du projet était considérée comme minime, voire inexistante, ce qui a contribué à rebuter les différents investisseurs du projet. Et en attendant de plonger dans cette affaire, profitons de notre premier passage musical avec Myro et son titre I Think, issu de son premier album La Fièvre, sorti en février dernier. Myro était de passage à Bruxelles ce jeudi 10 avril au Botanique où il affichait complet.

0: On vous propose maintenant d'écouter un extrait de notre entretien avec le responsable ULB du projet Sublimus, Gilles Breuillens, chercheur au laboratoire Engineering of Molecular Nanosystems à l'École Polytechnique de Bruxelles. Il nous raconte les coulisses de cette chasse à l'or.
1: Est-ce que vous pourriez nous expliquer d'abord en quoi consiste le projet Sublimus ?
2: Donc le projet Sublimus est un projet qui a été financé par Innoviris, donc l'organe de la région bruxelloise qui gère la recherche scientifique et qui visait à identifier dans les stations d'épuration de Bruxelles quelles seraient les sources potentielles de

0: métaux nobles valorisables. Et donc l'idée était de pouvoir faire une spéciation, donc c'est-à-dire identifier les sources de, enfin, non, les quantités de différents métaux à différentes étapes du procédé de traitement des eaux résiduelles de Bruxelles, pour voir si éventuellement certaines sources pouvaient être valorisées et donc on pouvait récupérer les métaux qui étaient contenus.
1: Je sais que vous l'avez déjà mentionné auparavant, mais d'où est venue l'idée de nommer le projet Sublimus ?
0: Ça, évidemment, c'était une référence aux alchimistes du Moyen-Âge qui voulaient transformer finalement des choses non nobles en or. Et c'était cette idée de pouvoir récupérer dans des bouts, puisqu'ici on va essentiellement parler des bouts de stations d'épuration, la fraction noble, donc l'or qui y est contenu.
2: Et oui, tous les alchimistes du Moyen-Âge n'avaient qu'une idée en tête, se procurer la pierre philosophale. Une pierre qui prodigue la conscience absolue à son détenteur, mais pas seulement. Elle lui permet aussi de changer les métaux vils en métaux précieux et de donner la vie éternelle. Rien que ça. Mais fini les tergiversions et revenons à nos stations d'épuration.
3: Le projet Sublimus se passe dans les deux stations d'épuration de Bruxelles, Bruxelles-Nord et Bruxelles-Sud. Trois quarts des eaux usées sont traitées dans celle du Nord et seulement un quart dans celle du Sud. Les deux stations ont ça de différent qu'elles ne traitent pas les eaux de la même manière. Les eaux usées du Nord sont traitées par OVH et celles du Sud par incinération.
2: Attends, mais ça veut dire quoi concrètement OVH ?
3: Alors, très bonne question. Quand on parle d'OVH, on parle d'oxydation par voie humide. L'oxydation par voie humide, c'est le traitement par oxydation des eaux usées, contenant des composés organiques tels que le carbone ou le gaz. On chauffe les bouts encore humides à haute température et haute pression en injectant de l'oxygène pur. Les composés organiques que contiennent les bouts résiduaires sont ainsi dégradés. C'est un procédé vraiment unique en son genre qui n'est pas très répandu dans le monde. Et pourtant, la technologie par OVH est non seulement plus écologique, mais aussi plus économique. Mais comme on dit, les habitudes ont la vie dure. On verra donc plus souvent des stations d'épuration qui fonctionnent par incinération que par OVH.
2: Pourquoi les recherches du projet Sublimus se conduisent principalement dans la station nord de Bruxelles ?
3: Alors de 1, parce que la station nord traite les trois quarts des eaux usées, et de 2, parce que la technologie par OVH favorise l'extraction des métaux précieux. Des techniques d'extraction de métaux comme la lixiviation biologique nécessitent le moins de matière organique résiduelle possible. L'OVH coche par conséquent toutes les cases. Mais pour notre chercheur, créer de nouvelles stations qui fonctionneraient par OVH n'est pas forcément la solution.
0: Alors, je ne pense pas. Ici, le problème provient de la localisation de la centrale d'épuration, quand même très proche du centre-ville de Bruxelles, et dans des communes densément peuplées pour lesquelles avoir un nombre de camions important était exclu. Et donc, il fallait réduire le volume de boue. Mais si on installe une nouvelle station d'épuration, je pense que l'idée sera quand même d'éviter ce genre d'emplacement où, justement, cela nécessite des installations supplémentaires et des frais supplémentaires dans le traitement des boues. Donc non, je ne pense pas que ce soit le genre de station qui va remplacer ou en tout cas être produit à grande échelle. Néanmoins, si d'autres stations d'épuration doivent être adaptées pour tenir compte d'une population plus importante ou pour obtenir un meilleur traitement des eaux et des boues, peut-être que dans certains cas, d'autres systèmes d'oxydation par voie humide seront installés en Europe. Mais ce n'est pas la majorité des stations à l'heure actuelle.
2: Avez-vous rencontré des complications durant les recherches ?
0: Oui, parce que un des exemples les plus importants, ça a été justement le fait que surtout le laboratoire de la VUB, qui était impliqué dans la partie suivie des métaux au sein de la station d'épuration et qui faisait toutes les analyses des différentes boues et eaux lors du traitement, a identifié qu'en fait l'or et l'argent que l'on pensait au final accumuler dans les boues se retrouva en fait lixivié à cette étape d'OVH et restait dans la station d'épuration dans les eaux qui sortaient de cet OVH et qui sont retraités évidemment, qui sont envoyés en tête de station pour retraitement. Ce qui veut dire que, de manière très intéressante, on a justement un cycle d'enrichissement en or et en platine en fait, de l'eau de la station d'épuration petit à petit, et cet or et ce platine s'accumulent dans l'eau qui sort de cet OVH après filtration des boues. Et donc là, c'était vraiment un aspect extrêmement étonnant pour nous, puisqu'on s'attendait à retrouver les métaux plutôt dans les boues qui quittaient la station d'épuration plutôt que d'être lixiviés au niveau de la phase aqueuse à ce niveau-là. Et donc là, évidemment, ça a été un changement assez important dans le projet pour pouvoir s'adapter, évidemment, et essayer de récupérer maintenant ces métaux, non plus dans la fraction solide, mais dans la fraction liquide de l'OVH.
3: Et justement, après cette découverte que les métaux précieux se trouvaient non pas dans les boues, mais dans les eaux, les chercheurs ont testé deux procédés distincts pour extraire les métaux. Le premier, développé par l'ULB, consiste à exploiter des nanoparticules de fer auxquelles sont greffées des calixarènes, des molécules qui absorbent spécifiquement l'or dans une solution. Les nanoparticules, liées de manière chimique à l'or, sont ensuite extraites des eaux par un aimant. Le second précédé, développé quant à lui par la VUB et la Labyrinthe, se base sur les propriétés de la levure de bière. On peut vraiment utiliser la levure pour tout et n'importe quoi, c'est fou. Enfin bref, la surface de la levure de bière permet d'absorber des ions négatifs, donc l'or, contenu dans les eaux. Notre scientifique nous explique plus en détail chacun des procédés.
0: Donc, pour être clair, la séparation magnétique était ce qui était développé à l'ULB, alors que tout ce qui est adsorption sur drèche de brasserie était développé à l'Abiris, donc le laboratoire de recherche de l'Institut Meurice, par le docteur Xavier Nicolaï. Alors, dans notre cas, utiliser des particules magnétiques, c'est particulièrement intéressant puisqu'on peut réutiliser ces particules hein, qui sont séparées d'un milieu complexe grâce forcément à un aimant. Et une fois qu'elles ont été séparées du milieu, on peut les réintroduire et les réutiliser pour se charger petit à petit en métaux. L'avantage évidemment du procédé qui utilise des levures, enfin, en tout cas pas des levures, des drèches de brasserie, c'est en tout cas l'utilisation d'une source secondaire, donc d'un déchet d'une autre industrie. Donc là, évidemment, on est vraiment tout à fait dans le cadre d'une économie circulaire où on va essayer d'utiliser les déchets d'une industrie pour revaloriser et permettre, ici, dans ce cas-ci, de l'utiliser comme un agent pour concentrer les métaux que l'on veut récupérer dans dans les eaux, cette fois-ci, de stations d'épuration. Donc évidemment, c'est extrêmement intéressant au niveau de cette application des principes d'économie circulaire qui nous disent qu'il faut essayer de valoriser un maximum tous les déchets potentiels.
2: Puisque nous savons désormais que la majorité des métaux rares se trouvent non pas dans les eaux mais dans les boues, est-ce que ça rend pas de facto obsolète la technique de la biolixiviation dans la mesure où cette technique opérable qu'avec des formes solides ?
0: Non, justement, c'est là que la technique... la technique de biolixiviation est toujours valide pour la station Bruxelles Sud, où là, on retrouve plus classiquement l'or et le platine et l'argent dans la boue issue, cette fois-ci, de la nanofiltration de l'eau avant qu'elle ne soit rejetée à la rivière. Et donc, à ce niveau-là, on a toujours une possibilité d'utiliser cette biolixiviation. Et enfin, une troisième source que l'on peut utiliser pour exploiter cette biolixiviation, c'est le fait que ces boues de stations d'épuration, à l'heure actuelle, ne peuvent plus, en tout cas dans toutes les régions d'Europe, ne peuvent plus être utilisées comme engrais, et donc doivent être incinérées. Et on retrouve évidemment les métaux dans les cendres résiduelles de l'incinération de ces boues. Et donc là, à nouveau, cette étape de biolixiviation peut être particulièrement intéressante. Donc, pour la station Bruxelles-Nord, où effectivement, on a lixiviation, la chimique de l'or et du platine, cette biolixiviation n'est pas intéressante, mais elle reste tout à fait pertinente pour la majorité, en fait, des bouts de stations d'épuration et de cendres résiduelles obtenues par incinération de ces bouts.
3: Le projet Sublimus comportait en tout trois grandes étapes. La première phase réunissait une équipe de la VUB. L'équipe évaluait la quantité de métaux précieux et de métaux lourds qui entrent dans la station d'épuration et leur distribution dans les différents rejets. La deuxième étape se résumait à évaluer comment certains métaux peuvent être extraits sélectivement des boues, d'une manière respectueuse de l'environnement. C'est là que la technique de la biolixiviation entrait en jeu. Et enfin, la troisième étape consistait à extraire les métaux rares à l'aide de techniques comme le magnétisme. Nous avons vu qu'en plus de cette technique, les chercheurs ont testé une autre technique tout aussi efficace, l'utilisation de la levure de bière.
2: C'est un projet laborieux donc. Mais Sarah, est-ce qu'il existe d'autres projets aussi ambitieux que Sublimus en Europe ou dans le monde ?
0: Je n'en ai pas entendu parler, donc il y a oui toute une littérature sur le potentiel de ces boues comme source secondaire. Mais il faut bien avouer que des stations comme Bruxelles Nord, il n'y en a pas des centaines dans le monde. Donc c'est quand même un peu une spécificité bruxelloise.
3: Je vous propose maintenant une petite interlude musicale avec une chanteuse française qui survolait l'été dernier la place de la Bourse sur son piano, Santa, avec le titre « Popcorn salé ».

0: Et l'aspect environnemental du projet Sublimus est particulièrement mis en avant. Quelle était concrètement la visée de ce projet ?
1: La visée, c'est de pouvoir récupérer des sources secondaires de métaux, puisqu'on sait qu'on va en manquer petit à petit. Et ici, évidemment, toute la recherche est orientée vers des solutions plus durables. Puisqu'on parle soit de bioluxiviation, donc utilisation d'acides finalement qui sont produits naturellement par certaines bactéries pour pouvoir faciliter la luxiviation des métaux contenus dans une matrice complexe. On parle de l'absorption par après de ces métaux qui ont été luxiviés sur des sources renouvelables, hein, comme les drèches de brasserie, ou leur récolte à l'aide de particules magnétiques qui sont finalement des particules qui sont très simples à synthétiser, qui demandent très peu d'agents chimiques et qui peuvent être utilisées un grand nombre de fois avant de devoir être traitées elles-mêmes et qui contiennent des oxydes de fer, donc qui ne posent aucun problème au niveau de leur élimination. Donc tout le projet avait été pensé pour essayer de minimiser l'impact des technologies qui sont développées pour la revalorisation des métaux qui sont contenus dans ces stations d'épuration.
2: Alors c'était Gilles Breulens, chercheur à l'École Polytechnique de Bruxelles. Et vous l'avez sans doute remarqué, mais notre chercheur parlait généralement du projet au passé. Et oui, le projet Sublimus, qui a débuté en 2019, s'est conclu en 2023. Les chercheurs avaient à peu près 3-4 ans pour mener à bien leurs recherches. Gilles Breulens nous explique pourquoi le projet Sublimus n'est aujourd'hui pas viable.
1: Alors ici, on n'a malheureusement pas beaucoup d'intérêt de la part du partenaire industriel, mais c'est aussi lié au fait que cette station d'épuration est exploitée pendant une certaine période par le partenaire industriel et puis sera rendue à l'organisme bruxellois de gestion de l'environnement. Donc, il y a peut-être moins de perspectives à très long terme et d'implication dans la gestion de cette station à très long terme. Il faudra peut-être attendre aussi que le cours de l'or augmente encore un peu, mais je crois que Donald Trump est en train de travailler ardemment à ce que ce cours de l'or augmente énormément. Et puis ici, ben, il y a encore quelques écueils au niveau de la mise en œuvre, même si on a identifié des moyens de traiter cette eau, hein, pour la station Bruxelles-Nord, il faut encore imaginer tout le procédé de génie chimique qui va permettre, en fait, dans la pratique, la mise en place de ce retraitement. Et donc, s'il y a une intention du partenaire industriel, cette phase peut être développée, mais pour l'instant, ce n'est pas spécialement le cas, malheureusement.
0: Mais alors, Gilles Breulens, y a-t-il des chances qu'il y ait dans le futur un regain d'intérêt pour le projet Sublimus ?
1: Donc, est-ce que la suite du projet verra le jour ? C'est probablement difficile, vu en fait le petit nombre de stations d'épuration qui sont concernées par ce système d'oxydation en voie humide. Et en disant que finalement, l'industrie qui va devoir porter pour la première fois la mise en œuvre de cette solution de traitement vraiment de manière industrielle, va devoir investir une grande quantité d'argent au départ pour pouvoir développer la technologie. Et ensuite, ben, malheureusement, les débouchés seront relativement faibles puisque ça ne concerne pas un très grand nombre de stations d'épuration. Donc, il est fort peu probable que, ici, ben, l'industrie fasse l'effort de développer cette technologie vu, en fait, le peu de retour que cela permettrait d'obtenir. Et le fait de pouvoir être rentable dans 20 ans, ça ne leur suffit pas. Il faudrait que ce projet puisse plus rapidement être, après mise en place, être réinstallé dans différentes centrales et rapidement générer de l'argent. Ce qui ne sera probablement pas le cas ici. Donc il y a peu de chances que cela voie le jour.
0: Et bien finalement, ce projet Sublimus nous rappelle qu'il suffit parfois de changer de regard pour découvrir des richesses insoupçonnées.
2: C'est vrai, ce projet nous démontre que les avancées scientifiques sont faisables partout, même dans les endroits les plus insolites. Pour terminer cette émission, nous voulions finir avec une chanson qui nous pousse à accomplir et à accomplir nos rêves, comme l'ont fait les chercheurs du projet Sublimus. Voici Jean-Jacques Goldman, Au bout de mes rêves.

Et voilà, c'était Jean-Jacques Goldman, Au bout de mes rêves. Merci de nous avoir écoutés. C'était Sarah Vandenet des Maxime Billard sur Radio Campus pour une émission Histoire de savoir sur le projet Sublimus qui vise à récupérer les métaux précieux qui se trouvent dans les boues des stations d'épuration à Bruxelles. Merci à Gilles Broyland, chercheur à l'école polytechnique de l'ULB et chargé du projet Sublimus pour avoir répondu à nos questions. Au revoir et bonne journée sur Radio Campus.

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0: une chose très importante qu'on défend dans nos spectacles. On refuse de faire des spectacles et d'écrire des spectacles, de concevoir des spectacles où il y a du conflit. Et ça, c'est capital aussi, absolument capital. Parce que dans les écoles de scénario, dans les cours de scénario, dans la Bible du théâtre, la première chose qu'on dit aux gens qui veulent écrire, aux scénaristes, aux dramaturges, il faut un conflit pour faire un bon scénario. Et ça, c'est de la... moi, je trouve ça dangereux. Je trouve ça de la folie. Parce que quand on raconte des conflits, on transmet le conflit. Et on le transmet au public et on le transmet aux autres générations. Nous, dans nos spectacles, il n'y a pas de conflit. Et je vous assure que c'est difficile, effectivement, de faire des spectacles où il n'y a pas de conflit. Et que c'est hors du commun.
1: Et s'il n'y a pas de conflit, il y a quoi alors, j'ai envie de dire ?
0: La vie. La vie. Un hommage à la vie.

0: Je me vois marié avec des enfants, habitant une grande villa, avec une piscine, et des perquisitions tous les jours. 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
1: Moi non plus, j'aime pas l'école. J'ai quand même été, bon, maintenant, j'ai un petit rien. J'ai un petit gars à diplôme à 4. Et une petite qualification, mais c'est tout, mais je suis tranquille, j'ai droit à mon chômage, je vais faire mon armée et tout. Moi, je suis casé, je suis dans mes droits, le fait de la main. Mais non, le mec, c'est assis.
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peut-être ailleurs aussi. C'est particulier, effectivement. Ouais. De toute façon, c'est ce qui nous revient à chaque fois. Comment faites-vous et comment osez-vous? Mais il faut du courage pour faire ça. Il ne faut pas de courage, il faut de la passion. Et il faut défendre un idéal, en fait. Oui, effectivement, on ne gagne pas beaucoup d'argent, même si on a, comme elle dit, des fonds propres. Hein. C'est réinjecté dans la création. C'est tout pour la création, c'est tout pour l'art.

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3: Salut, salut à tous.
1: Bonjour, Bilal.
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1: 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Bonjour à toutes et bonjour à tous. Aujourd'hui, j'ai le plaisir d'accueillir Dédaé dans le studio à Samarcande pour parler d'un thème qui nous concerne tous, l'appartenance. On va explorer ensemble ce que ça veut dire se sentir à sa place, comment on se construit avec les autres et comment nos liens avec la famille, les loisirs, l'école ou la société nous façonnent. Bonjour Dédaé.
12: Bonjour.
1: Je suis bien content de te voir aujourd'hui dans le studio. Et avant de te présenter, Dédé, j'aimerais te poser une question. C'est pourquoi tu as accepté mon invitation aujourd'hui?
12: Bon, ça me fait plaisir. Et j'aime bien me montrer devant les gens et dire ce que moi je pense pour que les choses, enfin, pour que peut-être certaines personnes puissent se réveiller, enfin, réveiller une certaine, certaines affirmations, quelque chose comme ça.
1: Ouais, et que ça permette aux gens de réfléchir aussi.
12: Oui, c'est ça.
1: Grâce à toi aujourd'hui, car pour ta présentation, Dédaé, tu es une jeune fille de 13 ans, une jeune bruxelloise de 13 ans, c'est bien ça?
12: Oui.
1: Et qui est éprise de justice.
12: Effectivement, j'en répondrai.
1: Ok,
12: d'accord. Parce que la justice, c'est quelque chose qui manque cruellement dans notre société actuelle. Et qu'on est souvent privé de certaines choses et d'être parfois libre. On ne peut pas être libre tout le temps, ça c'est sûr. Mais je pense que, depuis très petite, c'est un sujet qui me tient beaucoup à cœur. Parce que j'ai vite remarqué qu'il en manquait beaucoup.
1: Beaucoup de justice dans cette société.
12: Ouais.
1: Bon, on aura l'occasion probablement d'aborder cette notion de justice à travers les quatre thèmes que je vais te proposer d'aborder après. Qui sont la famille, l'école, les loisirs et les passions, et la société.
12: Okay.
1: Et à chaque fois, tu as choisi une musique qui va correspondre à ces thématiques. Mais avant tout, je vais te proposer, c'est une petite séquence d'accord, pas d'accord, avec quatre affirmations, et je vais te demander de te positionner, de me dire à chaque fois je suis d'accord ou pas, et d'expliquer pourquoi.
12: Tu ok, d'accord.
1: Première affirmation, les adultes sont parfois vos modèles.
12: D'accord, parce que c'est avec eux qu'on grandit, enfin, on grandit pas que quand on est enfant, et je pense que c'est eux qui ont beaucoup appris, en fait, c'est des enfants ou des adolescents comme nous qui ont juste plus grandi et ils ont plus d'habitudes. Enfin, ils ont plus de vécu dans le monde. Et donc, je pense que c'est important. Enfin, souvent, c'est les modèles, oui, parce que c'est un peu notre seule référence pour la vie future, quoi.
1: Et quand tu penses aux adultes, est-ce que c'est les premiers modèles ne sont pas les parents?
12: La plupart, oui, c'est sûr. C'est ceux qui nous ont créés, c'est ceux qui nous accompagnent tout au long de notre vie. Donc oui, c'est notre première référence, en fait.
1: Et la confiance?
12: Ça dépend un peu du parent. Si c'est quelqu'un... en fait, ça dépend vraiment des circonstances. Bon, moi, personnellement, j'ai confiance en mes parents, ça, je le sais. Mais dans d'autres circonstances ou dans d'autres familles, c'est pas toujours le cas d'avoir beaucoup confiance en ses parents.
1: Merci beaucoup, Dédaé. Deuxième affirmation, c'est les jeunes ne sont pas le problème, mais ils sont la solution.
12: Ouais, d'accord. En fait, enfin, l'adolescence, en tout cas, c'est un immense passage de la vie, et que c'est par là qu'on traverse, je pense, les épreuves les plus compliquées parfois, et que c'est de là où on apprend. Donc non, c'est pas vraiment un problème. Je dirais pas forcément que c'est une solution non plus. C'est un peu un entre-deux pour moi. C'est parce qu'on est la solution et le problème, quoi.
2: Merci.
12: De rien.
2: Troisième affirmation, c'est celle-ci. Tes choix t'appartiennent.
12: Ah, ça, je suis d'accord. Je pense que ça aussi, c'est quelque chose qui manque énormément dans cette société. C'est que souvent, on est un peu restreint dans nos choix et que c'est difficile d'accepter maintenant. Bon, maintenant, il y a beaucoup plus d'acceptation au niveau de la société. On a avancé, on a progressé. Mais il manque énormément de choses qu'on devrait en fait laisser aux humains de leur choix. Donc oui, moi, je trouve que c'est hyper important que ce n'est pas les autres qui décident. C'est vraiment, ça vient de nous.
2: Quatrième affirmation, les autres ne nous appartiennent pas.
12: Je suis d'accord. Parce que on peut pas, je trouve ça très très con, désolé pour le mot, de se dire, toi là, tu m'appartiens. Ça, je trouve ça vraiment horrible de se dire qu'en fait, y a des gens qui nous appartiennent. Je pense qu'on est chacun libre, on est chacun une personne différente.

0: On vient d'écouter United de Muse. Et j'ai choisi cette musique parce que mes parents ont fait leur premier slow sur cette musique. Et qu'en fait, ils me l'ont fait écouter depuis toute petite. Et que chaque fois que j'entends, ça met un peu dans le mode... c'était un peu le commencement de notre vie et de la rencontre. Et j'adore cette musique, franchement.
1: Merci, Dédé. Et puis ici, c'est pour justement parler de la famille. J'ai quelques questions à te proposer.
0: Okay.
1: La première, c'est celle-ci. C'est qu'est-ce qui te faisait, Dédé, sentir en sécurité quand tu étais plus petite ?
0: Je pense que c'est le fait que mes parents soient proches de moi, d'avoir cette espèce de sécurité en mode j'ai un adulte près de moi, j'ai quelqu'un qui m'a porté dans son ventre ou qui a toujours été là pour moi. D'être proche de quelqu'un qu'on connaît, c'est très rassurant quand on est petit, en tout cas. Donc c'était vraiment leur présente, quoi.
1: Merci. Deuxième question, c'est dans ta famille, Dédé, qu'est-ce qui t'a aidé à te sentir toi-même, même un tout petit détail ?
0: Il n'y a pas vraiment quelque chose de très spécial. C'est juste que dans notre famille, en fait, on est très, très, très ouvert d'esprit et qu'on n'a pas forcément... Je veux dire que peu importe les choix qu'on fait, on ne va pas forcément être critiqué. En fait, c'est un peu... on s'en fout, quoi.
1: D'où vient cette conscience-là ? Le fait que tu... Oui, la façon dont tu vois le monde. Est-ce que ce sont tes parents, tu penses, qui t'ont...
0: Oui. je pense que... Ça, c'est sûr que c'est ma famille qui m'a vraiment... qu'en fait, c'est un peu héréditaire comme ça. Enfin, quand on vit dans un environnement où l'état d'esprit est très ouvert, logiquement, c'est un peu... on va le faire automatiquement. Mais je pense qu'avec mon vécu, avec mon vécu, en fait, je pense que j'ai vite compris que le monde, c'était pas quelque chose de très facile et qu'il fallait s'accrocher, quoi.
1: Et c'est aussi ça que tu associes à l'adolescence. Parce que tout à l'heure, tu disais que l'adolescence est un moment difficile.
0: Mmh.
1: Et des problèmes ou des difficultés rajoutées à cette adolescence difficile, c'est encore plus compliqué.
0: Mais oui, parce qu'en fait, on se cherche beaucoup, parce qu'on ne sait pas qui on est. On est encore très jeune, on a encore la vie devant nous, et qu'on se cherche vraiment beaucoup au niveau de l'adolescence. Et que déjà, il y a ce truc qui est difficile, et puis il y a aussi l'acceptation de soi et des autres. Et l'humain, en fait, a besoin d'appartenir à quelque chose, en fait, ça c'est sûr. Et que souvent, ça crée des problèmes, du harcèlement ou plein d'autres choses qui tournent autour de ça. Et que souvent, quand on a une petite différence ou un truc qui est un peu au-dessus des autres ou en dessous des autres, en fait, on est très vite

0: Et moi, c'est ce qui s'est passé et c'est comme ça qu'on en apprend, je pense que voilà, c'est vraiment ça quoi.
1: Et la différence est aussi une richesse. C'est aussi quelque
0: Ah
1: chose
0: oui.
1: d'extrêmement positif.
0: Ah oui, ça c'est sûr que moi, enfin, la différence, c'est quelque chose qu'on a besoin. Parce que là, avec les jeunes, parfois, c'est un peu des clones. Oui, on dit que les jeunes sont parfois un peu, veulent être différents. Bah, pour moi, c'est un peu faux. Quand on voit un peu la société actuelle, c'est un peu, des clones, entre guillemets, quoi. C'est pas, forcément, il n'y a pas beaucoup de différence.
1: Les clones, tu parles des jeunes ou de la société, des individus en général?
0: Bah, je pense que ça se voit plus au niveau des jeunes. Parce qu'il y a ce critère de s'habiller X, se coiffer X. Enfin, il y a beaucoup de choses qui sont beaucoup plus présentes au niveau de l'adolescence, tandis que quand on est adulte, je trouve que ça se voit moins en tout cas.
1: Ça se voit moins, mais ça existe probablement peut-être
0: Oui,
1: aussi.
0: ça je ne sais pas, mais
1: Merci, merci
0: il n'y a
1: Dadaï.
0: rien, il n'y a rien.
1: Est-ce qu'on appartient d'ailleurs à ses parents? Est-ce qu'on appartient à leur culture?
0: En soi, non, mais il y a quand même l'influence. Enfin, quand on grandit avec X personnes, logiquement, bah, en fait, inconsciemment, on reproduit un peu les gestes ou les manières. Donc, oui et non. Parce qu'après, c'est à nous de décider si on a envie de continuer vers ce chemin-là ou de se rediriger vers un autre endroit. Donc, oui, quand on grandit, ça, c'est sûr qu'on va vivre un peu entre ses parents. Mais. Alors oui, on les appartient, mais pas complètement. C'est aussi, comme je le disais là tantôt, on est chacun différent, on a chacun notre perception des choses, donc on est chacun dans notre bulle, quoi.
1: Tu nourris autant tes parents qu'ils te nourrissent intellectuellement, je veux dire.
0: Oui, bah moi oui, mais je pense qu'on leur doit beaucoup, parce que c'est eux qui nous ont accompagnés tout au long de notre vie. Enfin, en tout cas. Pas toute la vie, hein. Ils vont quand même à un moment chuter dans la mort, mais oui, je pense qu'on doit être reconnaissant envers eux. Et bon, peut-être pas leur donner tout l'amour du monde, mais au moins juste faire le leur donner un minimum, quoi.
1: Merci, Nadé.
0: De rien.
1: Une autre question, est-ce que l'on peut être soi-même partout?
0: Je dirais pas forcément, parce qu'il y a des endroits en fait. Bah, ou si tu veux être vraiment toi-même, bah, tu risques d'aller. Bah, par exemple, on peut prendre dans les pays musulmans. Si on a envie d'être une femme qui a par exemple les cheveux courts ou qu'on ne veut pas forcément porter le voile, bah là, c'est pas vraiment être toi-même, quoi.
1: Et pour une jeune fille de 13 ans ici à Bruxelles.
0: À Bruxelles, je pense que en Belgique, on a cette chance d'avoir quand même une ouverture des enfin ouais c'est ça une ouverture d'esprit un peu plus évoluée que certains pays. Bah, il y a encore du change enfin il y a encore du progrès, mais enfin on est quand même déjà bien par rapport à d'autres pays. Et que oui, en Belgique, je pense que c'est clairement faisable d'être soi-même. Bon, après il y a aussi l'affirmation de soi, qui ça c'est un autre sujet quoi.
1: Et si des jeunes de ton âge, ou plus jeunes, ou même plus âgés, t'entendent et se posent la question sur ce sentiment d'être soi-même, qu'est-ce que ça signifie d'être soi-même?
0: D'être soi-même, je pense que faut déjà s'accepter tel qu'on est. Donc bon, ça, c'est un cap qui est très difficile. Moi, par exemple, je suis un peu dans cette étape de se dire, bah tais-toi. Enfin, je veux dire, t'es une fille ou un garçon ou n'importe quoi, mais je pense que l'acceptation, c'est vraiment l'acceptation de soi-même et qui va faire en sorte que qu'on va bah, définir ce qu'on est en fait. Être sûr de soi. En fait, le moment ou le jour où on pourra se dire bah, je suis par exemple une fille avec. Je sais dire non. Ça, c'est très important. De savoir quelles sont nos limites et jusqu'où on peut aller. Ça, je pense que c'est quelque chose qui est hyper important.
1: Merci beaucoup, Dadaï. Une autre question, est-ce qu'il y a une différence entre être soi-même dans sa famille et en dehors, à l'extérieur?
0: Oui. Enfin, parce qu'on n'est pas les mêmes. En fait, on a un peu. Je sais pas qu'on a un trouble comportement, enfin, dissociatif de l'identité, mais on a clairement un comportement qui est différent en fonction des gens qu'on côtoie, ouais. Parce que si c'est la famille, je vais peut-être éviter certains mots tandis que je suis avec mes copains ou même avec vous, je vais quand même changer mon langage, quoi. Par exemple.
1: Merci, merci Dédé. Est-ce que la famille, même si tu as un peu répondu, hein, mais je garde le même canevas pour tous les jeunes, hein, est-ce que la famille nous accompagne pour devenir qui on veut être, justement ?
0: Dans mon cas, oui. Mais parfois, la famille nous indique un chemin qu'on n'a pas forcément envie de prendre. Franchement, ça dépend vraiment du cas, quoi. Si c'est vraiment une famille qui n'est pas très nette dans sa tête, je pense que bof. Mais si on a des parents qui sont plus libres, enfin en tout cas comme les miens, je pense que oui, il y a moyen de trouver qui on est.
1: Et quand tu t'éloignes ou que tu es en désaccord, parce que tu disais parfois des familles qui veulent qu'on prenne un chemin qui n'est pas vraiment le nôtre, est-ce que c'est compliqué ça ? Est-ce que comment on le vit à 13 ans quand on est jeune ?
0: C'est très compliqué parce que je pense qu'il y a au fond de soi, d'abord ça commence par ça, c'est tu te dis je suis pas très sûr que ce soit le truc qui est juste, mais on va quand même essayer. En fait, au plus le temps avance, au plus on va se dire en fait c'est peut-être pas le bon choix et il y a un moment où en fait on va tilter. Il y a un moment où on va se dire ça c'était pas vrai, c'était pas le bon. On va pas le tilter tout de suite, on va pas se dire à la première minute ah c'est le mauvais chemin, mais je pense que au plus on avance, au plus on va se dire merde, c'est pas bon ça.
1: Et ça c'est des mécanismes que tu pourrais vivre toi
0: Moi j'ai déjà vécu d'aller dans un chemin et de se dire en fait finalement c'était pas le bon.
1: Et pourquoi c'est important de le reconnaître et d'en faire quelque chose ?
0: Avec le chemin ?
1: De se dire que c'est pas le bon chemin.
0: Mais je pense que c'est pas quelque chose qui est mauvais en soi de se dire je me suis trompée et qu'en fait il faut voir le positif dans ce qu'on a fait et qu'il y a toujours moyen de rebrousser chemin ou de changer un peu de direction, quoi.
1: Et là, les parents sont aussi importants quand on a confiance et quand ils sont ouverts d'esprit, c'est qu'ils t'accompagnent aussi. Parce que ça peut être douloureux aussi,
0: on peut regretter. C'est très compliqué, ouais. C'est toujours mieux quand on a des personnes qui nous soutiennent, sinon on tombe un peu dans un ravin, quoi.
1: Une petite dernière pour la famille. Qu'est-ce que tu as construit toi-même, en dehors de ta famille, et qui te ressemble ?
0: Quelque chose qui me ressemble ? Je dirais moi. Parce que je pense que je me suis construit moi, mais pas forcément avec ma famille, mais plus de ce que j'ai vécu en dehors de ma famille. En fait, on se construit, avec ça. Enfin, je sais pas trop, j'ai pas vraiment construit de choses en soi, mais je pense que je suis un bon exemple.
1: Ta réflexion, par exemple,
0: Oui.
1: Ton monde intérieur.
0: Oui.
1: Ça, c'est quelque chose qui t'appartient.
0: Oui.
1: Et c'est quelque chose qui est unique.
0: Ah, ça c'est sûr.

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2: On vient d'écouter Les animaux fragiles de Zaz et Icar. Parce qu'en fait, à l'école, c'est un environnement pour moi qui est très très compliqué. Et je pense que pour beaucoup de jeunes aussi, c'est vraiment un environnement qui est fort compliqué, fort défavorable par moment. Et qu'en fait, dans les paroles, j'ai l'impression que, en fait, à l'école, on a tous des masques en mode. C'est très superficiel, je pense, les relations au sein des établissements scolaires. Et que pour moi, en fait, je sais très bien que. C'est un peu comme si je voyais, ou j'avais une perception, où je voyais en mode dans leur corps, et qu'en fait c'est des animaux fragiles, on est tous des animaux qui sommes sensibles, mais on ne monte pas forcément, quoi.
0: On a une carapace.
2: Ouais.
0: Bien, je te propose quelques questions sur l'école.
2: Ok.
0: Dadé, la première c'est celle-ci, qu'est-ce qui te fait sentir bien à l'école?
2: Ça c'est compliqué, parce qu'en fait moi je suis quelqu'un qui est... Je suis un peu dans les vapes, hein. Moi, j'ai un peu mon monde et souvent, je trouve que l'école n'est vraiment pas un environnement qui est très safe où on se sent forcément bien. Bon, moi, vu que je suis seulement en première secondaire, je n'ai pas pris mes marques, en fait. Et du coup, c'est très compliqué de se sentir bien. Moi, je suis un peu quelqu'un qui est souvent fort sur ses gardes, en fait, un peu comme un chat quand il dort et que je n'ai pas forcément d'endroit où je me dis là, je suis bien. C'est un peu compliqué, ça.
0: Est-ce que l'école, Dadé, t'a aidé, t'aide à découvrir qui tu es ou à mieux te connaître?
2: Oui, enfin, pas forcément, parce que je trouve que oui, dans le sens que c'est un environnement qui est vraiment très, très compliqué et que c'est là où on va découvrir le monde au niveau relationnel, et que ça m'en apprend beaucoup sur moi-même et sur les autres, donc je trouve que oui, mais pas en globalité, quoi. Enfin, pas, elle m'apprend pas non plus tout, quoi.
0: Pour les jeunes d'aujourd'hui, Dadé, qu'est-ce qui compte le plus et qu'est-ce qui sécurise le plus les jeunes?
2: Je pense que maintenant c'est le fait d'être aimé et le fait d'avoir de l'attention qui est posée sur l'individu, en fait, c'est de pouvoir de se dire je suis aimé, les gens me voient, en fait. Je pense que c'est quelque chose qui réconforte énormément les jeunes d'aujourd'hui.
0: Et à l'école?
2: Là aussi, en fait, c'est souvent, on peut faire le guignol juste pour qu'on ait l'attention sur soi. Ou, enfin, c'est vraiment très compliqué, mais c'est vrai, pour moi, c'est ça. Hein. Tout le monde a envie qu'on l'aime. Bon, pas forcément tous, mais la majeure partie a envie qu'on fasse attention à eux et qu'on soit vu et entendu et aimé surtout.
0: Être transparent à l'école, vous semblez l'être, c'est compliqué, c'est triste.
2: Mais être transparent, enfin, moi je trouve que c'est très compliqué de se dire personne ne me voit, c'est comme si je suis invisible. Moi je trouve que c'est une grosse pique dans le cœur, ça. Donc ouais, ça fait mal.
0: Est-ce que les profs parfois... Ils ont conscience de la souffrance des enfants, des adolescents?
2: En tout cas, ça ne se voit pas du tout. Je suis désolée pour les profs, mais je pense qu'il faut leur dire, parce que sinon, ils ne voient pas. Je pense qu'ils ont tellement d'élèves à gérer ou tellement de problèmes aussi chez eux qu'en fait, ils ne font souvent pas gaffe aux élèves. Et je pense qu'ils n'ont pas forcément conscience. Mais après, je ne connais pas leur vécu. Mais en tout cas, moi... Dans mes circonstances, les profs sont un peu nuls à ce niveau-là, quoi.
0: Et les équipes éducatives qui gravitent autour des classes, les éduques, par exemple, ou...
2: Ça, c'est aussi limite. Je trouve que... ils rôdent comme ça, donc parfois ils voient, ils disent « Oh oui, lui ou elle... »
0: Ils rôdent, c'est ça que tu as utilisé.
2: Oui, et c'est un peu... Ils vont un peu par là, enfin... Ils sont pas hyper attentifs non plus. Hein.
0: Et vous ne comprenez pas trop bien leur fonction?
2: Alors, non, parce que parfois, ils peuvent se mettre stagnés à un endroit, parfois, ils peuvent s'énerver pour rien. Enfin, c'est assez étrange, parfois, les éducateurs, donc, ouais.
0: Merci, Dadé. Je te propose cette question-ci. C'est, est-ce qu'il y a des choses à l'école qui te frustrent ou te font te sentir à côté?
2: Après, maintenant, je trouve que c'est bien parce qu'on a enlevé le port du GSM. Ça, je trouve que c'est quelque chose qui est qui est vraiment bien, parce que sinon, moi, je sais pas comment j'aurais fait, parce que moi, je suis quelqu'un, j'aime vraiment les réseaux sociaux, j'aime pas du tout. Et je pense que si on avait gardé le port du GSM, qui serait resté là, je pense que ça aurait été une vraie galère. Donc, je pense que c'est ça. Bon, après, maintenant, on l'a enlevé, mais... C'était quoi encore la question ? Je suis désolée, je pars un peu dans les délires.
0: Non, pas du tout. C'est qu'est-ce qui te frustre ?
2: Qu'est-ce qui me frustre ?
0: Pourquoi tu dis que tu pars dans tes délires ?
2: Mais parce qu'en fait, souvent, je pars dans... Je réponds à la question, mais je pars trop loin. Et du coup, j'oublie la question. Ah oui, je suis très bizarre, moi. Je suis parfois
0: ça un n'est peu, pas de la bizarrerie, ça ?
2: Non, mais...
0: C'est de l'exploration.
2: Ouais, c'est ça. Donc, ce qui me frustre, c'est le comportement des élèves, de tout le monde. Ça paraît très étrange comme ça, mais...
0: D'abord les élèves.
2: Les élèves, ah ouais, ça me tue parfois. Hein. Vraiment, c'est quelque chose... le choix des élèves ou leur comportement, surtout. Enfin, en tout cas, à mon âge. Hein. Parce que moi, je sais que j'ai parfois du mal à comprendre leur façon de penser, de voir, de réfléchir. Donc, moi, ça me frustre énormément quand ils font leurs choix sont vraiment très spéciaux aussi. Hein. Parfois, tu dis dans quelle planète on vit, parce qu'ils sont parfois d'une maturité moins 10 000, quoi. C'est vraiment... Ça me frustre parce que je me dis, ils ont mon âge, mais ils réfléchissent comme des bébés, parfois. Donc c'est très frustrant, et parfois les profs aussi, quand t'as l'impression que toi, tu fais tout pour qu'on voit que tu vas mal, et que les profs ne voient rien. Et qu'en fait, ils sont là à donner cours, et toi, t'es vraiment... En PLS, quoi, t'es vraiment pas bien et nous rien. Du coup, toi, t'es là, t'es face à ton problème et ça, moi, ça m'a frustré énormément. Le nombre de fois où je me suis dit, mince, je suis peut-être sur le bord d'une crise d'angoisse et qu'en fait, les profs ne voient rien, et bah, c'est très frustrant aussi.
0: Et on n'a jamais de prof avec qui on a une relation privilégiée qui d'un coup d'œil, voit ça
2: Normalement, quand même, on est censé avoir une relation un peu plus approfondie avec certains profs que d'autres. Mais dans mon cas, non. Je pense que les profs ont vraiment... je sais pas ce qu'ils ont, mais parfois, j'ai l'impression d'être vraiment sur... parfois un fantôme, quoi, qui est juste là sur sa chaise et qu'ils remarquent pas vraiment. Hein. Enfin, à part si on leur dit, je pense que c'est vraiment ça, c'est si on leur dit, voilà, moi j'ai ça, ça, ça, et il faut faire ça, ça, ça. Alors là, ils vont faire, mais si on ne dit rien, en fait, ils ne voient rien. En fait, ils ont tellement de choses à gérer, d'élèves avec qui ils doivent faire attention, et parfois, maintenant, avec les aménagements raisonnables, ou certains élèves qui doivent avoir ci, qui ça. Enfin, c'est tellement... je pense qu'ils sont quand même fort débordés, maintenant, avec les nouvelles législations, que souvent, ils ne font pas gaffe. Moi, personnellement, je ne leur en veux pas forcément... C'est juste, je trouve ça triste parce qu'alors t'es confronté, t'es seul dans ton mal-être et en fait personne ne le remarque et ça, je trouve ça vraiment triste que les gens font parfois pas attention à ça.
0: Tu dirais que l'école est abîmée ? C'est un organisme qui ne va pas très bien ?
2: Non, je pense qu'au niveau de la psychologie ou de le bien-être de l'élève, je pense qu'on devrait faire beaucoup plus d'efforts, en tout cas en Belgique. Je pense qu'on devrait... vraiment, par exemple, mettre des rendez-vous psy. Bon, alors, dans les écoles, on ne va pas se mentir, parfois les centres qui sont censés aider sont un peu nuls, mais je pense que c'est important d'avoir un suivi de l'élève et d'avoir ce truc de se dire on fait attention à chaque élève, au bien-être de l'élève, et du coup, on les oblige, entre guillemets, à aller voir des personnes compétentes et d'avoir un suivi à l'école et pas en dehors. Parce que souvent, à l'école, ils nous disent « Oui, mais nous, c'est pas notre problème, va voir là-bas. »
0: Mais tout le monde, c'est pour ne pas que ce soit stigmatisant. Parce que
2: oui,
0: si un seul ou deux élèves vont au PMS,
2: oui, c'est ça.
0: Il est parfois considéré comme un jeune à problème par les autres.
2: C'est ça, en fait. Parce que parfois, il y a des élèves qui cachent très bien leur mal-être et que c'est plus facile de détecter quelque chose quand on n'est pas vraiment obligé, mais en soi, si... à avoir un suivi régulier au sein de l'école, pardon, parce qu'alors ça a plus de, on a plus de suivi, enfin parce que si c'est, parce que c'est plus compliqué de se dire, allez moi je vais le faire, je vais aller voir quelqu'un, ça c'est beaucoup plus compliqué, tandis que si on nous impose, Alors, t'es un peu confronté à ça, t'es obligé d'avouer qu'en fait ça va pas, quoi.
0: Et si tout le monde y va, c'est aussi dédramatiser la situation.
2: Ah oui, c'est ça.
0: Se dire qu'un psychologue, par exemple, c'est pas grave, en fait.
2: Ah non, pas du tout.
0: Mais c'est de généraliser ça, tu dis, sur toute la scolarité.
2: Oui.
0: Et c'est s'assurer de quoi ?
2: Mais du bien-être de l'élève, quoi. Et aussi de voir un peu si... les élèves n'ont pas des problèmes, en fait.
0: Des difficultés.
2: Enfin, ou des difficultés, parce que... Alors, oui, on a... par exemple, en deuxième, ou je sais pas quoi, on fait une visite médicale, mais c'est pas une visite médicale et 2-3 ans qui va suffire. Moi, je pense qu'il y a vraiment besoin d'un suivi tout au long de l'année. Peut-être 3 ou 4 fois par année, mais au moins pour qu'on sache parfois décoder ou déchiffrer des soucis que certains élèves ont.
0: Et ces séances-là, comment est-ce qu'on pourrait les appeler ?
2: Ce qui est difficile, c'est qu'il faut trouver un mot qui est pas... qui fait pas
0: trop psy.
2: Ouais, c'est ça. Séance du bien-être.

0: vient d'écouter Jeune et Con de Saez. Et donc je l'ai choisi pour les loisirs et tout ça, parce que dans les loisirs, c'est là où on se défoule un peu et que parfois on fait un peu... On se
1: libère.
0: On se libère et on se montre tel qu'on est, en fait. Enfin, pour moi, en tout cas. Donc, on est un peu jeune et con, quoi.
1: Eh bien, on va parler loisirs et passions. J'ai aussi quelques questions. La première, c'est celle-ci. Dans tes loisirs ou passions, qu'est-ce qui te fait te sentir bien ou accepté?
0: Le fait de se défouler. Ou de se... Enfin, moi, en tout cas, je fais du sport, je fais du tennis. Et ça me permet de... quand on tape la balle, en fait, ou quand on fait un sport, hein, mais pour moi, c'est vraiment le fait de se focaliser sur qu'une seule chose. En fait, t'es juste toi avec... pour moi, c'est moi avec la balle et l'adversaire, quoi.
1: Et ta concentration.
0: Ouais, c'est ça. C'est le fait d'être vraiment concentré sur une seule chose et de pas partir dans plein de trucs différents, de penser à ses problèmes, de penser à qu'est-ce que je vais faire demain. Enfin, pour moi, ça me permet de me concentrer juste sur une chose. Et de ne pas partir dans les délires complètement aléatoires.
1: Et ça me fait penser à la façon dont tu réfléchis, ce que tu disais tout à l'heure. Quand on te pose une question, c'est que tu...
0: Je pars un peu partout.
1: Tu ouvres des portes multiples.
0: Ah oui, ça c'est vrai.
1: Et au contraire au tennis, c'est que là, tu es concentré sur...
0: Alors je suis focal. Mais alors je suis juste moi, la balle, le gars devant moi, c'est tout.
1: Merci, Dadé. Deuxième question, c'est est-ce qu'il y a des activités ou groupes, ou des groupes, où tu te sens vraiment toi-même?
0: Alors, en fait, j'ai jamais fait vraiment des activités de groupe. Donc, ce serait vraiment compliqué de répondre à cette question parce que j'ai jamais fait de sport de groupe, en tout cas. Et il y a juste les travails de groupe à l'école que je n'aime pas du tout. Mais moi, c'est juste que j'aime pas l'affinité avec ma classe, c'est vraiment nul. Hein, mais d'habitude, moi, je suis quelqu'un, quand je suis en groupe, d'habitude, enfin, en tout cas, quand je parle, parce que moi, je suis quelqu'un qui peut parler beaucoup. Hein, et souvent, quand je parle ou quand je suis avec beaucoup de monde, je parle et j'ouvre tellement de portes que je peux partir tellement loin. Et ça me permet de me libérer un peu, en fait. Et d'être un peu moi-même et de relâcher un peu la pression.
1: Et on t'en fait parfois le reproche?
0: Ah ouais. Ah, je m'en fous. Ah, moi, je continue. Hein. Enfin, je leur dis désolé, mais alors vous partez si vous voulez pas m'entendre.
1: Et qu'est-ce qui est difficile après? Excuse-moi, c'est peut-être tu me dis, hein, si ma question est intrusive ou trop indiscrète, mais qu'est-ce qui fait que tu as... Est-ce que tu as des difficultés à te concentrer sur ce que les gens disent ou tu y trouves peu d'intérêt?
0: Alors, ça dépend vraiment. Mais moi, je suis quelqu'un qui, en fait, est très attentive à ce que les gens disent. Après, ça dépend. Parce que, par exemple, mon frère, lui, s'il me parle de jeux vidéo, ça, je vais faire genre... Je vais faire genre que j'écoute, mais j'écoute pas du tout, ça m'intéresse pas. Mais d'habitude, je suis quelqu'un qui est très très réceptif et qui est vraiment. Genre, je suis pas quelqu'un qui va dire. Qui va couper la parole. Moi, je suis quelqu'un, j'entends, j'écoute et après je réponds. Je pense que moi, je suis quelqu'un comme ça.
1: Mais à l'école, c'est parfois compliqué.
0: À l'école, d'écouter les autres. Non, d'habitude, je les écoute et je les laisse parler. Et après, je réponds. Ça, c'est ma manière de faire, en fait.
1: Merci. J'ai une autre question. Tu penses qu'il y a des codes pour entrer dans certains groupes, une langue commune ou un centre d'intérêt commun?
0: Ah, ça, c'est toujours. Pour entrer dans quelque chose, c'est l'appartenance, quoi. Vraiment, c'est... par exemple, dans les groupes des jeunes, parfois, je pense que c'est un peu moins maintenant, mais je sais qu'il y a une époque où il fallait vraiment, par exemple, avoir X jeans, avoir ce pull de telle marque, ou avoir... les cheveux coiffés comme ça, sinon t'es pas accepté, en fait. Sinon t'entres pas dans le groupe. Donc oui, en fait, souvent faut des critères que les personnes de ce groupe aiment. Sinon t'es pas pris. Hein. Mais moi je trouve que c'est dégueulasse, vraiment. C'est atroce comme façon de faire, mais je pense que on doit tous passer par là pour comprendre, en fait, qu'est-ce qu'on est vraiment et qu'est-ce qu'on a besoin, qu'est-ce qu'on a envie d'être et quel est notre style, quel est le... Qu'est-ce qu'on a besoin et quelles sont les personnes qui nous correspondent vraiment. Donc moi, je trouve ça nul de se dire qu'il faut ça pour rentrer. Moi, je pense qu'on doit s'accepter tel qu'on est. En fait, on n'a pas besoin de... On est tous humains. Enfin, on a des yeux, un nez, on a du sang. Notre sang est rouge, en fait. C'est bon, c'est pas la fin du monde si t'es d'une autre couleur. Enfin, moi, je trouve que c'est vraiment maintenant dans la société actuelle, c'est un peu, C'est un peu le foutoir quoi, au niveau de l'acceptation.
1: Et les réseaux sociaux n'aident pas beaucoup dans leur façon de fonctionner. Je pense aux algorithmes aussi.
0: Oui, c'est catastrophique. Enfin, moi je sais qu'il y a beaucoup de jeunes qui me font « Ah, t'as pas TikTok ? Ah, t'as pas Insta ?» Bah non, en fait, non, ça m'intéresse. Déjà, l'application de base ne m'intéresse pas du tout. Mais alors, sur ce qu'on voit, ce qui peut être publié, ce qui peut être produit, ce qu'on peut enregistrer, en fait, tout ce qu'on peut faire sur ces réseaux, c'est hyper dangereux. En fait, à partir du moment où on donne un téléphone à un enfant, c'est comme donner une arme. En fait, c'est vraiment comme si tu lui donnes un pistolet entre les mains et qu'en fait, le gosse s'amuse à tirer sur tout le monde. Moi, c'est ma perception des choses. Mais moi, je trouve que les réseaux sociaux, maintenant, c'est des vraies armes et qu'on peut faire n'importe quoi avec ça, quoi. Ça empire au niveau du harcèlement, en fait. C'est vraiment catastrophique.
1: C'est des choses que tu observes dans ta génération ?
0: Oui, c'est beaucoup plus fréquent dans ma génération, parce que si on prend la génération de mes parents, par exemple, les appels téléphoniques, tout ce qui était avec fil, il n'y avait pas beaucoup moyen d'harceler les gens comme ça, quoi. Enfin, moins.
1: Comment tu arrives à te détacher, justement, des réseaux sociaux ?
0: Bah, déjà, moi, j'ai un contrôle parental, donc c'est facile. T'as qu'à demander tes parents, tu mets 30 minutes comme ça, en fait, t'es un peu dans l'obligation de se dire, bah, tu lâches. Après, je pense que les réseaux sociaux, c'est pas quelque chose qu'on doit interdire non plus. Hein. C'est quelque chose, je pense que ça nous fait du bien à tous de parfois se scroller ou se taper 2-3 petits trucs. Ça, c'est encore sympa, ou discuter avec des potes. Je suis pas contre du tout. C'est juste que c'est avec modération qu'on doit faire ça. Et je pense que, par exemple, ça pourrait être une sorte de récompense. En mode, tu fais tes devoirs, tu fais tout ce que tu as à faire, et après seulement, tu fais un petit break, une petite pause, et là, tu regardes. Bon, après, c'est quand même conseillé de ne pas regarder l'écran une heure avant de dormir. Mmh. Ça, je confirme, parce que sinon, tu as la tête explosée, et tu vas avoir du mal à t'endormir. Donc, mais je pense que ça ne doit pas être forcément interdit, mais qu'il faut vraiment savoir gérer ça et se dire que tu regardes après ça. Enfin, je pense, après avoir fait X choses, après tu te détends un peu plus.
1: Mais tu disais aussi qu'il y avait, dans ton école, les GSM étaient interdits. Hein.
0: Mais ça, je pense que c'est une loi qui est passée en Belgique. Je pense qu'il y a d'autres pays qui le font aussi. Et je trouve que c'est, pour une fois, un choix de la Belgique qui est vraiment très sain. Et je pense que c'est vraiment ce qu'on avait besoin. Bon, moi, vu que l'année passée, j'étais en primaire... les GSM étaient déjà interdits et puis en primaire personne n'a de GSM. Enfin, peu de monde avait vraiment un accès au téléphone, mais je pense que dans le secondaire, c'était vraiment ce que les jeunes avaient besoin. Bon, je sais que maintenant les jeunes, tout le monde râle, tout le monde dit que c'est pas juste, et c'est un peu comme la drogue, la prostitution. C'est quelque chose que même si on l'interdit, il y aura toujours. Mais il y a ce truc de dans les cours de récréation, quand on est en pause, t'es pas sur un écran. Et là, c'est le moment où tu peux sociabiliser avec du monde. Parce que c'est vraiment quelque chose qui est nul au niveau des réseaux sociaux, même si c'est une application qui sert justement à parler avec des gens. T'as plus de contact très physique ou tu sais plus faire grand-chose au niveau de la sociabilité, quoi.
1: Et comment tout ça va évoluer quand tu seras adulte ? Je serais curieux de savoir dans 20 ans.
0: Ça, j'ai vraiment très peur, en tout cas.
1: Merci, Dadaï. Est-ce que tu crois que l'on peut apprendre même de groupes qui sont à l'opposé de nous ?
0: Ah oui, ça, c'est sûr que, en fait, au plus on va aller chercher loin, au plus on va s'éparpiller ou aller tester des nouvelles choses, même si c'est des choses qui ne sont pas forcément bien, c'est de là qu'on apprend. Par exemple, je sais pas trop quoi donner d'exemple. Imaginons que je suis quelqu'un de très... qui est à fond sur les notes, par exemple, et que je vais voir des gens qui s'en foutent complètement d'école, mais qui ont, par exemple, d'autres passions, en mode qu'ils aiment bien sortir. Et ça nous apprend énormément et à ne pas forcément être que scotché sur les notes et tout, et d'un peu plus sortir. Je pense qu'en fait, on a vraiment besoin de s'éparpiller partout et de se dire, de ne pas rester non plus trop éparpillé et d'avoir quand même, de se dire qu'on est quand même... Mais je trouve que c'est hyper important d'aller découvrir d'autres façons de penser.
1: Mais ça ne peut pas inquiéter les parents, parfois ? Tu parlais de s'éparpiller, d'aller découvrir
0: ici. Oui, c'est sûr. Mais il faut toujours revenir à la raison. Hein, parce que sinon, si on s'égare un peu trop loin, mieux vaut s'éparpiller, mais quand même revenir sur le droit chemin. Parce que sinon, si tu pars que dans le mauvais sens, ça ne va pas d'aller.
1: Une notion de droit chemin, qu'est-ce que ça veut dire?
0: Après, on a une notion très différente du droit chemin, mais pour moi, c'est ce qui nous semble juste et pas ce que la société nous dit juste. C'est ce qu'au fond, nous... Bon, après, si nous, on se dit c'est juste de vendre de la drogue, ça, c'est pas très correct. Ça, voilà, on est tous d'accord.
1: Et cette notion de juste Dadaï, quand on a 13 ans, comment on le sait? Comment on perçoit que les choses sont justes ou injustes?
0: Ah, ça, c'est... Moi, je vais le répondre, mais j'ai peut-être pas la même vision que quelqu'un de 13 ans. Mais c'est très compliqué, parce que moi, je suis encore très jeune. Savoir ce qui est juste, c'est très compliqué, parce que j'ai pas... Enfin, à 13 ans, on n'a pas vécu grand-chose ou vraiment des choses qui nous font apprendre beaucoup. En fait, on est vraiment sur un passage où on se cherche. Et justement, on cherche ce qui est juste. Donc... on va faire plein de conneries, plein de gaffes, mais c'est comme ça qu'on va apprendre. Et ça, c'est pareil pour tout, quoi.
1: Mais tout à l'heure, tout au début, tu parlais de l'état du monde et tu y voyais beaucoup d'injustices.
0: Oui, mais le problème, c'est que... Alors là, ils font des conneries, mais ils n'en apprennent pas, quoi. Ça, c'est un peu le problème.
1: Quelle est la plus grande injustice qui te bouleverse?
0: Alors,
1: si
0: moi,
1: je peux me permettre.
0: Ah oui, bien sûr. Mais moi, ce qui me bouleverse, c'est vraiment l'inégalité hommes et femmes. C'est quelque chose qui me foudre, en fait. Ça, c'est vraiment le sujet, depuis toute petite, qui me tient vraiment à cœur. C'est vraiment l'inégalité hommes et femmes, en fait, ça me tue complètement. Enfin, c'est dingue de se dire qu'en fait, on est tous... Enfin, pourquoi se dire que quelqu'un serait plus supérieur qu'un autre? Enfin, je veux dire, c'est pas comme si on était deux hommes, deux gens complètement différents. C'est bon, t'es une femme, ok, t'es différente parce que t'as des organes reproducteurs qui sont différents de l'homme. Ça, au niveau génétique, scientifique, c'est quelque chose qui, voilà. Mais au niveau de la perception des choses, au niveau de la façon de penser, enfin, je veux dire qu'on est les mêmes. C'est pas une raison pour se dire, ça y est, je suis un mec, j'ai montré mes pecs et je vais te. Je dis pas que tous les hommes sont comme ça, pas du tout. Hein. Mais je veux dire que quand même, dans cette société actuelle, alors c'est mieux que dans les années, dans les 1900 aînés, ça on est sûr, ça c'est vrai. Mais il y a encore énormément de progrès, au niveau des salaires, au niveau de la façon dont les femmes sont traitées, et même le soir, quand on est majeur, c'est plus fréquent qu'une femme, le soir, change de trottoir qu'un mec, quoi. Bon, même s'il y a des gens louches le vent, mais je trouve que vraiment c'est quelque chose qui est exceptionnellement étrange. Je n'ai jamais vraiment compris pourquoi, mais bon, c'est comme ça.
1: Mais tu le dis avec tes yeux et ta réflexion de jeune de 13 ans.
0: Mm-hmm. Ah oui, ça se remarque énormément dans le monde actuel. Enfin, moi, je suis passée par on m'a aussi fait des choses qu'on ne fait pas à des hommes, quoi. Enfin, j'ai subi des choses que les hommes ne subiront jamais, quoi. Enfin, entre autres.
1: Dédé.
0: Oui.
1: En tout cas, merci beaucoup d'être là aujourd'hui.
0: Pas de rien.
1: Et j'ai une dernière question pour ce thème-là, c'est est-ce qu'on est obligé, d'après toi, de se construire avec les autres?
0: Alors, si on se construit tout seul, ça va être vachement compliqué, parce que il y aura pas beaucoup de choses qui en ressortent. Enfin, je veux dire que, imaginons qu'en fait, on vit juste tout seul, on va apprendre rien. Donc, en fait, oui, c'est important de se construire avec ce qui nous entoure, en fait, et à partir de tout ce qu'on a vu, tout ce qu'on a entendu, c'est de se forger sa propre armure et son propre personnage. Et parfois, oui, ça met du temps, mais je pense qu'il y a un moment où il faudra se dire là, faut que je sache qui je suis. Je suis moi et je m'aime tel que je suis. Et là, je vais avancer, je suis dans le droit chemin, j'y vais, je fonce, et même si je tombe, je vais prendre la main de quelqu'un, je vais remonter les échelles, et c'est bon, quoi. Parait que je suis fort.

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1: On vient d'écouter Viril de Suzanne et j'ai choisi ce titre pourquoi? Parce que souvent, donc, je pense qu'ils ne me voient pas. Hein, je suis juste un podcast, ils ne me voient pas du tout. Voilà. Mais il faut savoir que moi, je n'ai pas du tout une tête de meuf et que souvent, on me fait souvent la réflexion que je suis un garçon manqué, que je ne suis pas en fait une fille forcément et que pour les mecs, je suis un mec et pour les filles, je suis une fille. Donc, c'est très compliqué de trouver le juste milieu. Mais que souvent, en fait, on me dit toi, t'es quelqu'un qui. T'as la poigne. T'es quelqu'un qui est plus. Qui a parfois plus le caractère ou une façon d'être qui ressemble parfois plus à un homme. Bah, et pourtant, j'ai quand même des trucs qui sont plus féminins. Enfin, après, ça dépend comment on le voit. Mais donc, les paroles de cette musique me touchent beaucoup sur ce sujet-là qui me tient vraiment à cœur.
2: Je te propose ici quelques questions société et vivre ensemble d'ADE. Okay. Merci pour cette musique.
1: De rien.
2: Qu'est-ce que ça représente pour toi, d'ADE, un pays dans lequel on vit, ici la Belgique?
1: Alors, un pays, ça doit avant tout être un endroit où on doit être en sécurité. Enfin, parce que c'est là où on vit, entre autres. Et c'est vrai que si c'est la guerre, on ne se sent pas forcément... très, très safe et un pays, ouais, c'est ça en fait. C'est vraiment le fait d'être en sécurité et de se dire ok, là je suis bien, de savoir prendre ses marques en fait. C'est vraiment ça pour moi.
2: Mais quand tu parles de sécurité, je me permets juste un truc, c'est que c'est pas seulement avoir peur de la guerre ou,
1: de
2: la violence, c'est sécurité. Économique,
1: oui, bien
2: sécurité
1: sûr.
2: Au niveau de la santé, sécurité au niveau de l'amour. Tu vois, c'est par exemple pour les plus jeunes, c'est s'assurer qu'ils ne manquent de rien.
1: Oui.
2: S'assurer que les papas et les mamans puissent vivre décemment.
1: Oui, c'est vrai.
2: Pour le bien des enfants.
1: Oui, oui, oui.
2: Tu vois, c'est ça aussi un pays. Et c'est la sécurité pour moi.
1: Oui, oui, bien sûr, bien sûr. C'est vrai que c'est quelque chose qui. J'ai un peu oublié. Hein.
2: Non, mais c'est moi.
1: Je suis jeune.
2: Non,
1: c'est des problèmes comme ça, c'est pas encore là.
2: Merci. Pardon, bébé. Est-ce que tu as l'impression, Dadé, que certains jeunes se sentent bien ou mal intégrés en Belgique?
1: Ça, c'est partout. Ça, c'est que ce soit en Belgique, que ce soit aux États-Unis, au Groenland, partout, on va se sentir intégré ou pas intégré. En fait, ça, c'est pas. Je pense que ça varie pas en fonction du pays ou de là où on est. En fait, c'est vraiment partout dans le monde. C'est propre à l'humain, quoi.
2: Dadé, la Belgique est faite d'une immense diversité. On pourrait en faire quelque chose de mieux, selon toi?
1: Alors, je pense qu'on est déjà un pays qui est, comme je le disais là tantôt, qui est quand même un peu en avance au niveau de... Enfin, en avance. Qui est quand même parfois plus... qu'on accepte plus en Belgique, par exemple, la communauté LGBT. Je trouve que c'est quand même... en Belgique, c'est quand même un environnement qui accepte plus cette communauté-là que d'autres. Je dis pas que on est le sommet de l'acceptation, mais c'est vrai que par exemple pour la communauté LGBT, pour les femmes, enfin du coup c'est l'égalité pour moi qui doit être peut-être un peu plus montée aussi. Bon, après maintenant il y a beaucoup de problèmes en Belgique. Je trouve que les écoles en Belgique, ils devraient améliorer leur système. Déjà le bien-être de l'élève, mais aussi des professeurs. Je trouve qu'on devrait porter beaucoup plus d'attention au niveau psychologique dans les écoles. Ça, c'est vraiment un gros point qui, pour moi, devrait s'améliorer. Et au niveau des métiers aussi, en fait, c'est vraiment le fait d'avoir plus d'ouverture d'esprit.
2: Qu'est-ce que tu retiens du mot appartenance, être à sa place, après tout ce qu'on vient de se raconter aujourd'hui?
1: Alors moi je pense, déjà l'appartenance c'est quelque chose qui est humain, donc on est obligé d'accepter qu'on a besoin d'appartenir à quelque chose, mais je pense qu'on doit, avant de se dire que j'appartiens à quelque chose, qu'on doit aussi se dire qu'en fait on est un humain parmi plein d'autres. Et qu'il faut d'abord s'aimer soi-même et d'abord se faire... je ne dis pas qu'il faut être égocentrique et vraiment que penser à soi, mais je pense qu'avant de régler les problèmes des autres ou de faire attention aux autres, il faut énormément faire attention à soi et vraiment se dire qu'en fait, on a le droit de vivre tout comme d'autres personnes, mais qu'on a vraiment ce droit de vivre, d'exister, de faire ce que l'on désire. Bon, pas n'importe quoi non plus, mais vraiment de se dire qu'on est nous-mêmes, en fait, et qu'on ne peut pas changer tout non plus dans notre personnalité. Et que vraiment, je pense que c'est important de se dire que moi avant les autres. Même si ça paraît un peu égocentrique, je pense que c'est quand même important de le dire.
2: Moi avant les autres pour être mieux avec les autres après.
1: Oui, c'est ça. D'abord régler ses problèmes avant de pouvoir se dire maintenant je vais aller vers les autres. Enfin, ouais, c'est ce que vous venez de dire en fait, ouais.
2: Si tu devais résumer l'appartenance en un mot ou une image, ce serait quoi ?
1: En un mot ou une image Eh ben la balance, pour dire qu'on est tous équitables. Et en fait, autour de cette balance, eh ben, des petits bonhommes, et féminins, non binaires, tout ce qu'on veut, qui se tiennent à la main. C'est très kitsch.
2: Pas du tout. Dadé, merci infiniment. Merci de beaucoup rien, hein, d'avoir accepté ce travail, qui pour moi est fort important, pour nous est fort important. Et je trouve que tu t'es super bien débrouillé.
1: Merci infiniment pour ton partage. C'était un vrai plaisir d'échanger avec toi et j'espère que cette discussion sur l'appartenance donnera à chacun des idées de mieux se connaître et de s'en sortir connected aux autres. C'était bon ?
2: Si.
1: Ok, d'accord.
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5: Bonjour à tous, vous êtes sur Radio Campus, votre émission hebdomadaire pour parler de cinéma de 16h à 17h. Aujourd'hui, je suis accompagnée de Émilie, qui est notre toute nouvelle recrue. Coucou Émilie.
6: Salut.
5: Chris qui est là avec nous aujourd'hui.
7: Hello.
5: Et Martin à la technique.
8: Bonjour, bonjour.
5: Alors, l'émission d'aujourd'hui va être très simple. On va s'enchaîner des musiques avec Martin en DJ. Et papoter, et puis regarder où le temps nous mène. Alors, la première chanson aujourd'hui, ce sera une musique de La La Land, c'est ça ?
8: C'est ça, c'est une musique sélectionnée par Émilie. Est-ce que, Émilie, tu peux nous en dire plus sur pourquoi tu l'as choisie ? Qu'est-ce qu'elle signifie pour toi ?
6: Alors, Someone in the Crowd, c'est la musique qui introduit le personnage de Mia, qui est le personnage principal féminin de La La Land. Et c'est une chanson qui a beaucoup d'importance pour moi, parce que le film a beaucoup d'importance pour moi, et notamment le personnage de Mia, mais on en parlera après.
8: Eh ben, je propose qu'on lance le morceau, alors.
6: Let's go.
8: Allez, à tout de suite.

0: C'était Someone in the Crowd de la bande originale de La La Land, sélectionnée par Emily aujourd'hui. Tu disais que tu avais plus à nous dire sur ce film, c'est ça ?
1: Oui, et sur la chanson et pourquoi j'ai choisi celle-là. Je pense personnellement que c'est une de mes chansons préférées de La La Land parce qu'elle représente beaucoup cette idée de rêve et de comment accomplir son rêve. Et Mia, dans la chanson, elle explique qu'elle ne veut pas forcément s'adapter aux règles d'Hollywood, qui ici sont créer un network pour réussir à devenir connue. Elle veut utiliser son talent et elle veut être vue et perçue pour son talent. Voilà.
0: C'est assez intéressant d'avoir ça dans le film, dans un film La La Land aussi coloré, aussi heureux qui suit Whiplash dans la filmographie de son réal. C'est deux approches quand même au talent assez différentes. Est-ce que vous les avez vues, vous ? Est-ce que vous avez vu les deux films, Chris et Priscilla ?
2: J'ai vu que La La Land, mais Whiplash, j'attends encore la séance du cinéphage, bien sûr.
0: Peut-être.
2: En septembre, mais non, j'ai vu que La La Land, que le côté heureux de la force, mais c'est vrai que ça m'avait pas plus emballé que ça, j'avoue. C'est peut-être le côté gris en moi, le côté encore un couple hétéro qui est c'est difficile d'être hétéro, et on a des droits et on sait pas qui aimer, c'est chiant, allez, vas-y, c'est bon. Mais j'aime bien le jazz, pour le coup.
3: Mais je suis un peu dans la même vibe de gens aigris, comme lui. Les rageux aigris, on s'avance. Mais en vrai, j'ai rien contre le film, j'ai juste pas spécialement passé un aussi bon moment que je m'y attendais, parce qu'on m'a vendu ça comme quand il est sorti comme le film,
2: le big truc of all time,
3: le big truc, et puis j'arrive et en vrai j'ai pas spécialement été touchée, je me suis un peu ennuyée, je suis désolée. Là, je suis en train d'avouer un crime, j'ai l'impression, genre les fans de La La Land vont venir m'attraper. Emily, elle est déjà en train de lancer des sales regards, les amis.
2: On peut vraiment l'ambiance du film joyeuse et tout, on a mis une musique super cool pour dire ah, c'est nul.
3: mais je pense que le film est quand même chouette, genre juste c'était pas pour moi.
2: Pareil.
0: Depuis qu'on a fait l'émission comédie musicale là récemment, où j'ai rattrapé mes lacunes en termes de jacquemisation, là j'ai vu le clip pour préparer l'émission et j'ai vu Catherine Deneuve dans Emma Stone, je me suis dit wow, c'est ça le pouvoir du cinéma français du siècle dernier.
3: Mais regardez, j'ai une cune juste après.
0: Je crois qu'on peut passer au morceau suivant qui a été choisi par Priscilla.
3: Oui, c'était Unwritten de Nathalie. Je vais un peu.
0: Natasha Bedingfield.
3: You already know. C'est lui le DJ, c'est pour ça. Et
0: je l'ai sous les yeux, j'ai vraiment aucun mérite.
3: C'est honteux parce que j'adore la chanteuse. Elle a fait pas mal de chansons qui sont dans des rom-coms que j'adore. Et Unwritten, c'est l'une de mes préférées, même si dans le film dans lequel il était, c'était pas le meilleur des films, mais c'était chouette. J'espère que vous allez apprécier la découverte.
0: Est-ce que tu nous dis c'est quel film ou tu gardes la surprise pour après ?
3: Je garde la surprise pour après.
0: Ok, et alors on lance le morceau et à tout de suite.

0: Alors, j'ai choisi cette chanson parce que je suis vraiment hyper fan de l'autrice et elle me donne une vibe aussi de, pas girl power, mais moment avec mes meilleurs amis et ça me donne énormément de réconfort. Et comme j'aime beaucoup la rom-com en général, c'est vraiment une chanson que ce serait un moment parfait. Je pense que ce serait le montage fashion dans un film de rom-com. Mais c'est comme c'est un de mes genres préférés, mais vraiment j'avais envie de le partager. Et le Unwritten, il était dans le film, je sais pas si vous voyez, Anyone But You.
1: Pas du tout.
2: Ah, ça me dit que oui, c'est une romance.
0: Ouais.
2: C'était pas sur Netflix.
3: C'est
2: avec l'actrice de Sex Education. Non, je sais
0: pas. Non, c'est avec l'actrice de. Oui, Sydney Sweeney de.
2: Ah, voilà. Et avec le mec de Running Man. Glenn Powell.
0: Oui. Powell, exactement. Machin Powell. Et je suis vraiment désolée, mais ce film n'était pas pour moi. C'est une honte à la rom-com. et voilà, j'étais pas fan. Mais après, du coup, la chanteuse, à un moment donné, il y avait plein de ses chansons qui étaient dans plein de rom-com différents, dont Sex List avec. Comment ça s'appelle Captain America
2: Chris Evans.
1: Oh, bien
0: avec Chris Evans et une actrice dont je ne me rappelle plus. Elle était dans Dictator.
1: Chaplin ?
2: Sacha Baron Cohen.
0: Exact. Non, la meuf. Je sais plus c'est quoi. Mais du coup, c'est une de mes rom-coms préférées. Elle est vraiment très chouette. Je la recommande aux gens. Elle a fait une des chansons. C'est aussi dans Easy A. Et c'est avec Emma Stone.
1: Ah oui,
0: j'y ai pensé avec La La Land.
3: Et il y avait la chanson dedans ?
0: Ouais, c'était pas cette chanson, c'était. I got a sunshine of pocket. Non, sunshine pocket ?
2: I'm walking on sunshine. Non,
3: c'est ça.
0: Et elle est vraiment chouette. Et je sais pas si vous avez déjà vu le film Easy A.
3: Ouais.
2: Non.
1: Des vagues souvenirs.
2: Mais apparemment, ouais. C'est très très bien. Est-ce que vous confirmez?
3: Je l'ai vu il y a très très longtemps. Ah. Je croyais que j'avais 15 ans peut-être. Donc,
0: c'est une vibe.
3: Bah, à l'époque, j'ai bien aimé. Ouais. Donc, après, est-ce que tu peux me faire.
1: J'aime bien Mastodon en général.
3: Oui.
1: Ce genre en plus.
0: Je pense que c'était une bonne expérience. Mais c'est un peu une vibe genre. C'est beaucoup de blagues de sexe.
1: Ouais, c'est un peu teenage movie.
0: Très teenage,
1: voilà, quoi.
0: Ouais, clairement.
2: Mais pour en revenir à Anyone But You, perso, je m'y suis pas aventuré parce que ça me faisait vraiment le film TikTok avec les acteurs.
3: Ouais.
2: Est-ce que tu recommandes quand même ou est-ce que même si c'est mauvais, tu dis c'est tellement TikTok core, ça permet de savoir c'est quoi les codes. Tu recommandes quand même pas ?
0: En fait, c'est que c'est même pas drôle parce que normalement, tu vois, t'as deux options en étant mauvais. Soit t'es mauvais, genre à fond, et t'es un peu camp. Et voilà, ok, c'est pas grave, ça va être bizarre, mais au final,
2: c'est bon degré.
0: Ouais, c'est ça. Mais sauf que là, c'était même pas comme ça, c'était très très boring. Du coup, tu pouvais vraiment même pas te marrer et reprendre certains moments et être en mode ok.
1: Ouais, c'est juste mid quoi, c'est fade.
0: Exactement.
1: C'est les pires de films.
0: Fade. Genre il y avait pas de couleurs non plus, c'était aussi très gris bleu.
1: Comme beaucoup de films aujourd'hui, j'ai l'impression.
0: Mais du coup, quand t'es dans la rom-com, tu peux pas faire un film gris bleu pour parler de Enemy to Lover. Ça doit être un peu. Mais un peu de rouge.
2: Soyez Almodovar.
0: Un peu de sang, de passion. Et du coup, Chris, quelle chanson t'as choisi?
1: Moi, j'ai choisi une chanson qui s'appelle Thé à la menthe du groupe La Caution. Peut-être que vous reconnaîtrez la musique. C'est pas exactement comme on était dans le film, mais c'est le côté un petit peu ludique que j'ai essayé de choisir. Donc, on va voir si vous vous en souvenez. C'est parti.

0: Alors, pourquoi t'as choisi cette chanson ?
1: Pour rien. non, parce que déjà, je trouvais que c'est un peu ludique aussi, parce que dans le film dans lequel elle apparaît, si vous n'avez pas reconnu, elle apparaît donc du coup dans Ocean's 12, dans là, c'est de la plus culte du film, du coup, de ce deuxième film Ocean's, où c'est Vincent Cassel qui fait des pirouettes autour des lasers pour pas se faire repérer, parce que c'est un film de casse et ce genre de, et donc il y a ce genre de choses. Donc il y a cette musique en sans les paroles qui passe pendant cette scène qui est souvent assez qu'on se souvient le plus du film. Et donc, je trouvais ça un peu ludique, un peu intéressant de reparler de ces films qui sont un peu vieux maintenant et qui ont toujours une bonne vibe. Et apparemment, d'ailleurs, j'avais même vu dans une très bonne vidéo de Patrick H. Williams sur les films Netflix, sur les gros blockbusters que produisent les plateformes pour des centaines de millions, dont on se souvient pas, que souvent Ocean's Eleven est un peu l'un des motifs, et un peu l'un des films d'aspiration d'avoir ce genre de personnages qui est souvent très professionnel dans ce qu'ils ont dans ce qu'ils font, et du coup ça donne un côté facilement satisfaisant, et apparemment c'est pour ça que Netflix fait en sorte de toujours le garder dans son répertoire en tout cas aux États-Unis. Et je trouve ça intéressant parce que c'est vrai que le film pour le coup lui est toujours très marquant, je trouve, et c'est un film sympathique à se remater, quoi, c'est pas prise de tête. Donc voilà, je me suis dit petit troco comme ça, parce que c'est vrai que le réalisateur, j'avais vu son dernier film, il s'appelle Black Bag, je pense, et c'était vraiment pas mémorable et très intéressant, malheureusement.
2: C'est Soderbergh, le réalisateur.
1: C'est ça.
2: Ouais, il a fait des trucs qui sont. Il y a des trucs bons, il y a du moins bon.
1: C'est ça, quoi. Donc, je au moins le premier Ocean's Eleven, qui était très sympathique, et qui est d'ailleurs un remake d'un film des années 60 avec Frank Sinatra. Donc, c'est marrant de savoir que c'est un remake à la base, quoi. Parce que c'est comme Scarface, souvent on oublie, mais c'est le cas.
3: Mais c'est un remake avec le même titre ou c'est un.
1: C'est un remake avec le même, exactement le même titre. C'est comme Scarface ou The Thing. Ouais. The Thing, c'est The Thing from Another World. Mais c'est vrai que c'est ce genre de remake un peu saoulant où ils mettent exactement le même titre, ce qui fait que c'est. Pour toutes les recherches, c'est plus simple.
2: C'est comme God of War.
1: Oui, c'est ça. Oui, dans le jeu vidéo aussi, ils font beaucoup ça. Ouais. Ils suivent la même tendance de. On remet telle licence au goût du jour. Et même des fois, c'est pas un remake, mais c'est genre un peu un reboot ou genre juste une legacy sequel où ils vont juste remettre le même titre de base sans sous-titre, ce qui rend tout beaucoup plus saoulant.
2: Ouais, il y a ce truc embêtant quand tu veux faire un reboot, en fait, t'as envie de remettre la base, de refaire une base, sauf qu'en fait, ça. L'une des réactions, ça va être mettre juste le titre de base pour pas faire la vengeance de nanana et on se dit ça va être la suite de quelque chose. Sauf que ça supprime en fait tout ce qu'il y a avant et c'est. Enfin, c'est dommage, quoi.
1: Ouais, c'est pour ça que j'avais aimé que le film Donjons et Dragons, du coup, vu qu'il y avait déjà eu trois films pas ouf avant, ils ont quand même décidé de mettre un sous-titre pour dire on fait quand même notre canou et on s'impose pas trop, donc c'est sympa.
0: Le dernier film Donjons et Dragons ?
1: Ouais, celui qui est sorti il y a 2-3 ans, mais.
0: Ah, c'est quoi
1: L'honneur des voleurs, du coup.
2: Among Thieves, je crois.
1: Honor Among Thieves.
2: Honor Among Thieves.
1: C'est ça.
0: J'ai adoré ce film.
1: Ouais. Un film incroyable aussi. Recommandation, c'est aussi un peu un film de casse avec justement des gens qui. Une équipe qui se construit pour aller voler quelque chose. Donc c'est une sorte de film très satisfaisant finalement.
0: Très Ocean Eleven vibe, c'est vrai, ça.
2: Comme solution presque à ce souci, moi, je dirais presque que la solution, elle se trouve dans l'univers du comics où il y a eu déjà pas mal de reboots et chez Marvel, il y avait ce qui était assez. Clair et direct, c'était l'univers Ultimate. À partir de là, il y avait Ultimate 2, et en ce moment, chez DC, il y a Absolute, où ils ont fait un reboot où tout est un peu plus dark, un peu plus.
1: Bizarre, enfin,
2: un peu plus bizarre et un peu
1: musclé
2: plus.
1: Aussi.
2: Les potes, musclé, bonjour, ouais, Absolute bon. Batman.
1: Bah, ça fait que. Man, attendez.
2: Ça fait que plutôt qu'avoir 10 000 héros qui ont des noms différents, tu fais OK, ça s'inscrit dans les New 17 ou des trucs comme ça, tu mets Absolute au début, et là, tu comprends que c'est la nouvelle base, que c'est. Et quand quelqu'un te dit mets-toi dans Absolute, bah, t'es dans ce nouvel univers. Bah, on aurait dû avoir Absolute Ocean's Eleven, en fait.
0: C'est un peu en bout, parce que je sais pas si les films ont vocation à créer des univers aussi étendus que les.
2: Non, mais ça peut être juste quatre films qui font qu'après ils font un reboot, tu vois. Ghostbusters, il y a deux films dans les originaux. Ils pouvaient faire après New Ghostbusters et ça. Ouais, voilà. Et à un moment, il y avait les New Ghostbusters. Bah, ils faisaient Afterlife, mais c'est l'après-titre comme il y en a partout, comme l'Empire contre-attaque.
1: Oui,
2: ou voilà
1: ça.
2: Quoi. Et ben voilà, on a fait un petit tour. J'aime bien quand on arrive comme ça sur des questions genre le reboot ou des petites problématiques avec juste un morceau de. La caution, thé à la menthe.
1: C'est ça.
2: Et maintenant, c'est à mon tour. C'est un morceau que moi j'ai choisi et vous me connaissez. Vous savez d'où ça va venir. On va en parler après, mais il n'y a pas de surprise.

0: c'était l'animé d'abord, puis
1: le film, d'accord, ouais. Oui.
2: Bonjour, c'était Cowboy Bebop, évidemment, évidemment, pardon, je fais n'importe quoi, de la meilleure bande originale du monde, c'était Cosmos, interprété par les Seatbelts. Cowboy Bebop, c'est un animé de 26 épisodes datant de 98 qui mélange science-fiction, western, kung-fu et noir, qui va faire un vrai mélange des genres avec des personnages en prise avec leur passé, et c'est incroyable et c'est magnifique. Et on parlait des playlists de révision avec les musiques de cette BO, qui est fantastique. Et Chris rapportait une anecdote très très mignonne, qu'on s'est rencontrés à notre à la séance Cowboy Bebop du cinéphage que j'avais présentée.
1: C'est vrai que en fait, quand je t'avais vu en plus faire le résumé de la série, j'ai vu personne résumer aussi bien que ça la série de façon aussi.
2: Ça m'avait touché, ça je me souviens. Ça je me souviens. Où, ouais, j'avais dit un truc sur la famille, vu que ça parle d'un équipage d'un vaisseau spatial en 2080 dans notre système solaire. Il n'y a pas d'aliens ou de voilà, c'est, notre Terre est devenue inhabitable, mais c'est survolé, c'est dans le background. Et l'humanité retrouve son salut dans, les autres planètes et en reprenant des parts de son passé, de sa planète natale. Et oui, je trouve que c'est un film, déjà je parlais de ce rapport au passé, mais aussi que son équipage, je pense, je disais, était la meilleure représentation d'une famille, en fait, parce que c'est clairement un groupe qui tient les uns aux autres, qui ont des aventures rocambolesques, et pourtant, il n'y a pas de moment en mode gros câlin, en mode on est une famille, en mode on s'aime et tout.
1: C'est pas aussi obvious que dans les Gardiens de la Galaxie, par exemple, que t'as un petit peu, enfin un petit peu de guimauve quand même. Là, c'est vraiment, ils s'engueulent des fois,
2: ils s'engueulent,
1: ils s'aiment pas du tout.
2: Et ils disent, ah, mais tu peux, je crois, Spike, il dit 10 fois au personnage de Faye, mais tu peux te barrer de ce vaisseau, personne te retient ici.
1: Oh,
2: et pourtant,
1: Spike,
2: la seconde où elle a un problème, il fait, oh purée, je dois aller la chercher. Il y va, quoi. C'est fantastique.
1: Non, c'est vraiment un superbe animé. Vraiment, je vous le recommande à toute personne qui nous écoute ici. Parce que c'est assez court. C'est vraiment 26 épisodes de 20 minutes. Et même si vous avez genre vraiment la méga flemme, juste là, on parle de musique. Donc, franchement, mettez-vous juste la BO. C'est une petite heure, je crois, sur YouTube. Et c'est vraiment que des bangers. Si vous aimez le jazz, ça va vous faire kiffer. Si vous aimez la SF, ça va vous faire kiffer. Si vous aimez les films d'arts martiaux, les films d'enquête, il y a vraiment un grand mélange de tout, en fait, et c'est assez cool de voir toutes ces références. Genre, il y a un épisode spécialement référence à Alien, par exemple, qui sort un peu de nulle part, et c'est vraiment très très drôle quand tu vois la résolution, en plus. Mais, et du coup, en plus, c'est même pas c'est une famille très recomposée, quoi. C'est vraiment un équipage de gens qui viennent juste se greffer, qui sont des chasseurs de primes de la loose, globalement, et qui ont constamment des problèmes d'argent, et juste avoir des personnages qui ont aussi des problèmes d'argent dans, même dans le futur. Ça va sortir plus proche d'eux, quoi.
2: L'un des plus gros débats pendant l'un des plus grands débats pendant toute la série, c'est est-ce qu'on a assez faim pour manger la bouffe du chien.
3: Et du coup, la conclusion, c'est à un moment donné,
2: ça dépend les épisodes. Il y en a, c'est la dèche. Il y en a, ils disent oh non, c'est trop dégueu. Voilà.
3: Non, pas encore. Mais moi, j'ai jamais vu l'animé, mais j'avais la rêve juste par la musique, juste le lofi. Enfin, quand t'étudies beaucoup et que t'écoutes beaucoup de lofi, à un moment donné, il y a toujours un moment où on va te proposer bande son de Cowboy Bebop. Et du coup, j'avais la rêve de ok, c'est un monument de l'animation et même juste musicalement. Et au fait, ce que je sais que je vais le regarder un jour, je ne l'ai pas encore fait. Mais le fait que ça mélange autant de genres différents.
1: Ouais, c'est super intéressant, parce qu'il y a vraiment à manger pour tout le monde, et ça le fait très très bien, l'animation 2D, là, sur magnifique.
2: C'est ça, il y a des super contrastes. Moi, je pense l'une de mes images préférées de la série, c'est un moment où on va avoir le personnage sur le pont du vaisseau. Le vaisseau, c'est l'équivalent d'un bateau, quoi, immense. Il regarde vers l'horizon, il y a la ville, il y a la mer, il y a un peu les étoiles qui passent au-dessus, et il est de dos à la caméra, il est torse nu, il est en train de se brosser les dents. C'est ce truc où on va avoir ces relations humaines qui sont beaucoup, carrément à notre échelle, et qui vont avoir lieu avec, en toile de fond, des événements mais cataclysmiques, quoi.
1: On des missiles, des vaisseaux, des terroristes.
2: Ouais, c'est ça. On a dû émigrer dans des villes pas du tout viables sur d'autres planètes qu'on a terraformées en rush parce que sinon on mourrait. Et eux, ils disent comment on va payer l'essence.
1: Ah, il y a le péage là, c'est chiant là.
2: Et il y a évidemment eu un remake live action sur Netflix. Je vais pas aller direct dire c'est nul, ils ont tout gâché. Mais l'une des promesses de la série, c'était ce qui est gardé mystérieux dans l'animé de base, c'est la relation entre Spike et Vicious, comme un peu des amis perdus devenus ennemis. Qu'est-ce qui se passe? On va revenir dessus, on va montrer comment ils sont amis. Et donc, ils respectent cette promesse, mais l'une des premières discussions qu'ils ont, qu'on n'a pas dans la série originale, c'est sur le fait de se raser les testicules.
1: C'était pas un bon sujet, voilà.
2: Donc, merci pour le background. C'est peut-être pas la bonne manière, mais on s'est lui laissé.
1: En plus, les répliques de Cowboy Bebop sont assez belles, les dialogues sont assez sympathiques et sont à la fois, enfin, font très normal et humain et très marquant. Donc là, bon, le niveau est un peu baissé, voilà.
3: Ça me fait penser au reboot de Nicky Larson
2: par Philippe Lachaud.
3: Ouais, absolument.
2: J'ai tellement pas vu Nicky Larson, j'ai vu aucun souci avec. J'étais en mode ouais, c'est un peu sympa, mais je suis sûr les gens qui ont vu l'animé devaient se dire quoi.
1: En plus, c'était pas une adaptation de l'animé ou du manga, mais de l'animé, du doublage français de l'animé de l'époque.
3: Ce qui est encore pire.
1: C'est ça qui est encore plus aléatoire en plus à l'époque. Voilà. Cowboy Bebop, on a de la chance. Je trouve la VF elle est très bonne sur Cowboy Bebop, mais voilà, c'est pas le débat, mais effectivement, c'est vrai que c'était très bizarre ce film du coup, parce que c'est une adaptation d'une version d'animé que seuls les Français ont connu quoi.
2: Faut dire que le ticket d'entrée pour l'adaptation de Nicky Larson, je viens de me souvenir, c'est potentielle relation gay avec Didier Bourdon dans le film.
1: Génial. Alors, inconnu. Hein.
2: Pour notre prochaine musique, c'est de nouveau à toi, Émilie. Qu'est-ce que tu veux passer?
0: Bonne question. Je pense qu'on va passer Floating de Tully Cruz.
2: Eh ben tout de suite. Eh ben on écoute ça immédiatement. À tout de suite.

0: très très douce. J'ai pas encore eu l'occasion de finir Twin Peaks. Toujours épisode 1, saison 1. Mais
1: c'est toi, t'en es où, du coup?
2: Moi, j'en suis à la fin de la saison 2. Et bah, je vais rien dire. Je vais juste vous dire d'aller là-bas.
3: Moi, c'est Twin Peaks qui m'a fini. Je veux dire que quand j'avais fini la saison 3, j'étais en mode « je suis pas bien ». C'était très intense et vraiment, je vous recommande aussi. Bah, comme, c'est plus long que Bebop pour le coup, mais il y a aussi un film. Avoir en tout cas la saison 2 et 3. Mais la série, en tout cas l'aspect, les trois saisons sont disponibles gratuitement sur Arte.
2: Ouais.
3: D'ailleurs, sachez qu'en VF, c'est Patrick Poivet, la voix de Bruce Willis, qui fait la voix de Cal MacLachlan. Donc c'est extrêmement,
0: oh,
3: c'est
0: extrêmement,
3: c'est extrêmement cool comme anecdote. Donc voilà, mais Twin Peaks, grosse coco, bien sûr.
2: Bah oui, de fou.
0: Il y a quand même un gap entre Diane et Yippie-Ki-Yay. C'est les deux vibes de flics. Je pense qu'on a le spectre du flic à peu près.
3: Oui, c'est ça.
2: Mais voilà. Et pour la petite anecdote, l'album est composé par David Lynch et Angelo Badalamenti, qui fait beaucoup de ses musiques à David Lynch.
0: Mais la BO de Twin Peaks, c'est mythique.
2: Ah ouais, elle est
0: même
2: incroyable.
0: Niveau que Cowboy Bebop, potentiellement.
3: Oui, non, mais
0: pas pour vraiment. Moi, mais j'imagine, d'un point de vue objectif.
3: Ah, vraiment, en plus, il y a beaucoup de chansons. On est beaucoup d'artistes différents pour la saison 3. Genre, à chaque fois, saison 3, ça se finit par une chanson, un concert différent.
2: Okay.
3: Et donc, du coup, il y a beaucoup de musique encore à découvrir. Mais rien que les musiques, ne serait-ce que d'ambiance, sur la danse d'Audrey, par exemple, ou de l'homme d'un autre monde qui danse. Ah vas-y, c'est envoûtant et bon, en plus là vous arrivez Martin et Émilie en fin de saison 2, bon préparez-vous au pic télévision quoi. Donc voilà, accrochez vos ceintures.
0: Mais juste le générique de cette série.
2: Oui.
0: Oh mama.
3: Magnifique.
0: Eh bien, je crois qu'on va pouvoir lancer la chanson c'est suivante. Mon tour.
3: C'est celle de Priscilla.
0: J'ai trop le plaisir de vous faire découvrir une chanson du film RRR. C'est Sholay, le titre en telugu. Et c'est la dernière musique du film. En fait, le réalisateur s'est fait un kiff. Il a dit, OK, le film est fini, mais je vais vous mettre 5 minutes de musique, de danse, de spectacle en
2: c'était
0: plus.
2: C'était incroyable.
0: C'est gratuit, les amis. Prenez.
4: Je me demande même si c'est pas un motif du Bollywood, je me souviens. Alors, c'est pas exactement Bollywood, mais Slumdog Millionnaire, à la fin aussi, ça commence à danser hors diégèse.
0: C'est juste pour le fun.
4: C'est juste pour le fun.
0: Moi, j'aime bien le fun. Du coup, je vous offre ça, les amis.
3: Je suis une chante, donc j'aime pas.

0: Je suis beaucoup trop fan de cette chanson et de ce film en général. Genre, il me met de la bonne humeur. Et du coup, j'ai eu l'occasion de le découvrir au festival Sur Impression. Et juste après, c'était quand ?
1: C'était
2: en juin.
0: Ouais. Depuis ce moment, je l'écoute régulièrement, juste pour me mettre de bonne humeur.
3: Régulièrement, toutes les semaines ou toutes les heures ?
0: Ok, plusieurs fois par jour.
4: En tout cas, merci Priscilla de m'avoir mis Natu Natu, parce que là, j'aurais vraiment dansé sur la table, je pense. Je connaissais très bien la chorégraphie qui fut un temps.
0: Cette chorégraphie est vraiment chouette.
4: Oui, c'était très cool. Parce que Sanou, ils font cette chorégraphie, en fait, elle n'est pas du tout en Inde, ils l'ont tournée en Ukraine, c'est un peu drôle. Je crois qu'ils ont tourné à Kiev. Wow. À Kiev ! Donc voilà. Donc,
0: faut qu'il aille à Kiev.
4: À Kiev !
0: Tuez-moi ! Non.
3: Elle l'a.
4: Je représente Bollywood.
3: Mais Natu Natu, on l'a passé à notre émission justement pour le festival Sur Impression avec Adrien Corbel. Il avait choisi Natu Natu, je crois, comme morceau. En tout cas, un morceau de RRR.
0: C'est très fan. Et vraiment, c'est un film que j'ai énormément apprécié. Et j'aime beaucoup les couleurs, les costumes, la musique, l'histoire. Et même si je pense que c'est pas dans la manière dont le film est monté, c'est complètement différent de ce que on va retrouver ici en Europe et de ce qu'on va produire. On va s'attendre à trouver un film qui est très linéaire, très logique, alors que là, non, en fait, si à un moment donné, on a envie d'avoir une chorégraphie dans le film, on va mettre une chorégraphie. Est-ce que ça a du sens par rapport à l'histoire ? Non, mais ça marche.
4: Ce que je trouve le plus fun, c'est à quel point ils sont autant de liberté, alors que les deux protagonistes sont des personnages historiques. Pourquoi on fait pas ça avec la commune en France ? Je vais avoir Louise Michel qui désingue des gens
3: avec Marie commune. Curie.
0: Ouais. Let's go, faites ça.
3: Mais ouais, j'avoue, chanter des morceaux au milieu du film, c'est trop original, c'est pas du tout ce que font toutes les comédies musicale.
4: Mais c'est le principe, donc.
0: Oui, c'est le principe, c'est une comédie.
4: Tain, ils ont mis de l'action dans mon film d'action, ouais, super original, quoi.
3: Mais donc, du coup, je vois ça, moi je kiffe les comédies musicales, mais du coup, j'aimerais bien avoir des trucs en plus.
0: Après, je trouve que c'est quand même différent d'une comédie musicale en général, parce que j'ai l'impression que c'est beaucoup moins relié à l'histoire en tant que telle. Genre, même juste la chanson de fin, c'est pas tant par rapport à la narration, c'est plutôt par rapport à l'envie du réalisateur et son besoin artistique. Et du coup, je trouve que c'est encore différent d'une comédie musicale où la chanson a un propos dans l'histoire.
3: Enfin, y a la chanson à la fin, mais il y a aussi, par exemple, le moment sur l'échafaud où il va parler, enfin, il va chanter aussi sa situation. Y a plein d'autres moments où ils vont chanter comme ça, une comédie musicale. Pour moi, c'est... Même si ça va pas aussi loin que d'autres aussi. On a fait l'émission comédie musicale il y a pas longtemps par rapport au Parapluie de Cherbourg, c'est sûr, ça chante un peu moins, mais ça rentre quand même dans la comédie musicale pour moi.
0: Oui, non, c'est clairement, ça y est parti. Mais après, je me rappelle, j'ai regardé une vidéo qui parlait du Bollywood en général et expliquait que le Bollywood, c'était pas vraiment de la comédie musicale. Enfin, on va pas considérer ça comme dans la comédie musicale, parce que ça fait partie intégrante.
3: Genre c'est déjà comme ça de base.
0: C'est déjà comme ça. C'est comme si on considérait les films qu'on sort au cinéma comme des films de couleur. Ça fait partie de la manière dont on conçoit le film, la musique.
3: Techniquement, tous les films sont des films d'action. Parce qu'il se passe quelque chose dedans.
0: Ah oui, effectivement.
4: Encore des films, je peux te dire, il se passe vraiment que dalle, quoi. Si tu cherches bien, mais.
0: Donne-moi un exemple.
3: Est-ce que Blue de Derek Jarman est un film d'action ou non ? Parce que c'est un film où t'as que de l'audio et l'écran bleu pendant une heure et demie. Mais c'est très intéressant, c'est incroyable comme film, mais comme t'as rien à l'écran, est-ce que t'as quand même des actions ?
0: C'est un film même ?
3: C'est un film et t'as Tilda Swinton qui raconte l'histoire du réalisateur en train de perdre la vue et qui voit de plus en plus des teintes de bleu plutôt que des choses. Mmh. Et elle parle genre de sa situation à l'hôpital. Bah, et
4: vous
3: tout,
4: avez 3 heures pour réfléchir à la question chez vous, bien sûr.
3: Vous avez 4 heures.
0: Pour réfléchir, ouais, je pensais qu'il fallait des images pour faire un...
3: Mais regardez quand même RRR, c'est quand même très intéressant.
0: Et j'étais un peu personnellement triste de mon expérience au cinéma parce qu'il y avait plein de gens qui rigolaient du film plutôt que d'apprécier.
4: Ah ouais ?
0: Oui.
1: Moi, je pensais que les gens rigolaient avec le film.
0: Non, ils étaient comme Martin.
3: C'est justement, moi, je rigolais parce qu'il y a des moments où je rigolais du film. J'étais en mode, c'est too much. Et alors que moi, de base, je kiffe le too much. C'est pour ça que je ne comprends pas.
4: C'est ce qui me surprend. Pourquoi tu l'aimes pas ?
3: Et j'entendais les gens rire et je ne savais pas si c'était du rire ou du film ou avec le film. Je pense que tout le monde, de ce que j'ai compris, j'étais le seul qui rigolait du film.
1: Bah oui, moi aussi, moi, je pensais que c'était avec le film.
0: Parce que même, il y a certaines personnes qui faisaient des remarques pendant le film, genre, et qui étaient plus des remarques ironiques et sarcastiques. Et du coup, ça se voyait que c'était plus... Enfin, c'est une vanne, on ne prend pas ça au sérieux, tu vois.
4: C'est vrai, parce que le film était sincère dans son kitsch, dans son too much, donc c'est dommage, au moins.
1: Après, c'est du Bollywood, quoi.
0: Ouais.
3: Du Tollywood, techniquement, je crois.
4: C'est vrai que c'est pas du Bollywood, techniquement.
0: C'est ça. C'est pas exactement pareil. C'est pas la même région. Et du coup, Bon.
3: Et depuis, sur ma review Letterboxd du film, on m'a dit que j'étais un colonialiste blanc. Ah, allez.
0: C'est vrai, il est
4: c'est
0: blanc.
4: Vrai que tu n'as pas aimé
0: Sinners. Vous ne le voyez pas, mais moi je le sais.
4: C'est vrai que maintenant tu n'as pas aimé Sinners, donc voilà, je pense que.
3: C'est vrai, mais je suis le token. Je suis la personne préférée des personnes problématiques. Je veux me défaire de ses goûts. Qu'est-ce
0: qui se passe? Et en plus, il est français, les amis, prenez note.
3: Je suis l'ennemi à abattre.
0: Non, mais je trouve ça dommage de ne pas l'aimer. Et même dans le Too Much, je trouve que.
1: Parce
0: que
1: tu parles de Sinners ou de RR?
0: De RR. Okay. Il y avait certains moments où, genre par exemple, la scène où il se fait crucifier. Ah, oh, pardon, je ne dois pas spoiler peut-être.
3: Bon, c'est des événements historiques. Ouais. Est-ce que c'est vraiment spoilable?
4: Mon Jésus meurt, pardon.
3: Ouais, c'est ça. Le bateau dans Titanic,
0: oui,
3: il coule.
0: C'est pas grave. Il se fait énormément fouetter. Je pense que tu avais dit juste après, oh oui, je trouve que c'est hyper too much. Le méchant, il est cartoonesque. Mais en fait, le méchant, il était pas cartoonesque. Il était genre hyper dans la représentation du méchant colonial.
4: C'est vraiment un colon classique. Hein,
0: vraiment. Genre, juste après, j'avais regardé. Enfin, j'étais tombée par hasard sur des reels qui parlaient du colonialisme. Et il y avait une image, genre une image historique. C'était une meuf qui était un cheval. C'était une meuf indienne. Et c'était un cheval, genre, attaché, avec muselé pour un colon. Et là, oui, si ça avait été dans le film, t'aurais dit, oh, it's too much. Alors que tu vois, c'est
4: Je connais un peu ce syndrome de quand on est accurate historiquement, mais que ça paraît pas vrai, donc du coup on l'enlève. Quoi. Donc, c'est un syndrome de Brittany, non, je sais plus c'est quel prénom.
0: Ah oui, c'est ça, Tiffany.
4: Tiffany, voilà, c'est un syndrome de Tiffany, parce que c'est un nom moyenâgeux à la base, mais ça fait tellement pas moyenâgeux que personne l'appelle le personnage moyenâgeux Tiffany dans un film, tu vois, parce que ça paraît pas crédible alors que c'est vrai.
3: Est-ce qu'on passerait à la musique suivante? C'est la tienne, Chris. Je suis trop content que tu la mettes. J'avais pas pensé, mais.
4: Très heureuse de la.
3: Il y a des gens qui vont zapper sur la radio, ils vont entendre ça, ils sont in sur l'histoire, ils vont faire qu'est-ce qui se passe.
0: Quelle est la musique?
4: En fait, j'ai choisi quasiment que des musiques plutôt qui côté un peu ludique, de savoir d'où ça vient, justement. Donc là, j'ai oublié le nom
3: Est-ce qu'on le garde pour la fin, le nom?
4: Le nom, on peut garder le nom pour après, du coup, parce que de toute façon, j'ai oublié le nom de la personne qui interprétait. Mais essayez de retrouver dans quel film récent, pour le coup, là, je vous ai pas fait un coup de. C'est un film qui est sorti il y a 20 ans. Donc essayez de retrouver de quel film ça vient, à vous, studio.

0: Et on est de retour, on vient d'écouter la musique, la chanson, même Ulterior Motive de Who's Who, c'est ça ?
1: C'est bien ça.
0: C'est ça, parce qu'il y a des doutes sur...
1: Les frères Booth, plus que les... précisément, mais ils ont adopté le nom Who's Who pour leur groupe.
0: Ok, parce que c'est vrai que c'est une musique qui était connue à la base et qui s'est fait connaître parce que c'était un Lost Media, que quelqu'un dit, elle vient d'où cette musique ? Et tout le monde s'est dit, ok, on va la chercher, c'est notre mission, on va tout rechercher, tous les différents trucs, mais... questionner le mec à la base, le mec qui a disparu entre temps, cette musique qui est devenue un peu un symbole internet et un peu de ce qu'on appelle la Lost Wave, donc c'est un dire volontairement détériorer l'aspect sonore, enfin vraiment la qualité de la musique pour avoir un côté plus crépitant, plus vieux, comme si c'était enregistré sur un vieux truc qui était détérioré. Bon, en fait, on a appris finalement que cette musique, le mec avait disparu entre temps parce qu'en fait il s'est rendu compte que ça prenait beaucoup d'ampleur les recherches et qu'en fait il l'avait entendu dans un porno. Mais du coup, alors c'était pas le film que je cherchais, je vous rassure. C'est qu'en fait, du coup, c'est un peu une musique connue sur internet et qui a été incluse du coup dans le film Les Backrooms par Ken Parsons, 21 ans. Du coup, qui est une musique qui passe très rapidement dans le film. C'est une scène où la psychiatre elle est avec des gens dans une petite soirée et ensuite il y a la musique qui apparaît petit à petit en fond. Ensuite elle part de la pièce s'isoler. Donc c'est très très diffus et vraiment en fait que mon cerveau a eu un doute, je trouve déjà ça pas mal, mais effectivement je crois que c'était un bon ajout de Ken Parsons de côté un petit peu culture internet vu qu'il vient de là, qu'il vient de YouTube, qu'il vient des creepypastas, c'est comme ça qu'il a fait les backrooms, d'avoir un peu cette connexion aussi parce que finalement un vieux morceau qu'on n'arrive pas vraiment à savoir à quoi exactement il ressemble. C'est aussi un peu dans le thème du film de qui se copie, qui se perd. Voilà, je sais pas si vous aviez une opinion sur la musique ou le film.
1: Vas-y, Priscilla.
2: Moi, j'avais pas du tout remarqué qu'il était dans le film, et du coup, c'est hyper impressionnant que t'as réussi à direct le capter. Waouh.
0: Wow. J'ai eu un doute.
1: Moi, je l'ai pas capté d'office, et là, que tu me décrives la séquence, je crois que je me rends compte d'un truc encore plus génial, c'est que tu parles de ce mouvement de détériorer justement les... la musique pour donner un aspect sorti d'une radio ou surenregistré et qui, au-delà d'une détérioration, donne une esthétique justement à tous ces Lost Media, et bah que cette chanson s'inscrive typiquement là-dedans parce que c'est un Lost Media et que dans son utilisation, Ken Parsons la mettre dans une scène où le personnage va d'abord l'entendre en clair et se mettre dans une salle, donc fermer la porte, donc détériorer le son.
0: Il rajoute littéralement
1: cette esthétique à cette musique. C'est pas juste, t'as vu, c'est la même musique que ça, il va faire la même chose que plein de gens font à cause de cette musique. Enfin, il y a une sorte de méta comme ça que je trouve très maligne dans l'utilisation, plutôt que juste mettre, ok, je dois faire des références à Internet, je vais mettre ce morceau.
0: Oui, on sent, il maîtrise bien ses œuvres. Voilà, j'avais revu l'une de ses autres séries qui n'était pas Les Backrooms, qui s'appelait The Oldest View, qui était aussi très incroyable, mais aussi sur les choses vieilles qui se détériorent et plutôt sur la perte de mémoire et le fait d'oublier des choses, qui était super intéressante aussi et bien badante aussi. Hein, j'ai fait dans mon frère. Mais, mais là aussi, ouais, je trouvais que juste, il maîtrise tellement bien ses sujets, en fait, c'est assez cool, en fait, que juste un artiste comme ça dans l'industrie, voilà.
1: On arrive à la fin de l'émission. Moi, je proposais qu'on parle un peu des morceaux qu'on n'a pas pu passer. Est-ce qu'il y en a dont vous voulez parler ? Et on se disait déjà dans une autre mesure qu'on allait les mettre dans une playlist Spotify à vous partager sur notre Instagram. Suivez-nous sur Instagram.
2: Suivez-nous sur Instagram, s'il vous plaît.
1: Qui a un morceau dont il veut parler qui n'a pas eu la chance de passer ?
0: Moi, vas-y.
2: J'aurais dans ma liste pour finir en beauté la chanson dans le film Lego Everything is Awesome.
0: Ah, que Martin a passé il y a quelques temps.
1: Justement,
0: au cinéphage.
1: Si ça peut te rassurer, je l'ai passé au cinéphage et à l'occasion de l'émission Lord et Miller, j'ai passé cette chanson justement comme interlude musical.
2: Okay.
1: Donc, cette chanson a été entendue sur Scope.
2: C'est bon, alors.
1: Vous l'avez entendu ici en premier.
2: Il faut quelqu'un d'autre. Alors,
0: moi, j'avais une autre musique aussi un petit peu énigmatique parce que j'aime pas faire les choses normalement. Où là, c'était vraiment juste un solo de batterie qui vient du milieu de la grande scène principale du film Life of Shock que j'ai rattrapé il y a peu de temps, que j'ai trouvé absolument incroyable ce film. C'est en mode un film qui est bizarre. Mais qui donne pas envie de crever, ça change David Lynch, quoi. C'est trop cool. je vais finir Twin Peaks saison 3. Bon, j'avais besoin d'envie de vivre, quoi. Donc c'est déjà un super film que je vous recommande. Et en plus, je trouvais que l'avoir dans ces millions, c'est un peu marrant parce que justement, ça ressemble un petit peu au début, au générique aussi, qui est un petit solo de batterie, un petit peu jazzy. Et vraiment, cette scène est vraiment ce côté. Ouais, vas-y, prends le truc et juste laisse-toi vivre parce que c'est un moment où justement, c'est juste quelqu'un qui fait de la batterie. Et pas que ça, je domine Nelson qui a rien à faire là et qui a pas raison de danser. Enfin, juste se battre à extrêmement bien danser, en fait. Bon, c'est expliqué pourquoi, mais c'était vraiment danser. Et après, un spectacle et vraiment une connivence avec la personne qui est un peu en galère, qui essaie de faire de la batterie dans la rue. Et donc, je trouvais vraiment le morceau mignon. Et j'avais aussi Everybody Needs Somebody to Love des Blues Brothers, parce que c'était là aussi très bonne vibe, en vrai. Et voilà, je trouve qu'être jazzy aujourd'hui, visiblement.
1: Toi, Emily, un petit morceau?
3: Bah, justement, en parlant de solo de batterie, moi j'ai celui dans Whiplash, pour continuer sur Damien Chazelle, hein, celui de fin, qui s'appelle Caravan, et c'était vraiment génial. C'est un morceau qui mérite d'être écouté, et c'est une performance incroyable.
0: C'est autrement, niveau solo de batterie, pour le coup, c'est plutôt l'opposé de Life of Joy.
3: Ouais, clairement.
1: Et pour vous laisser, moi j'aurais moins d'une minute. Vous voulez plutôt morceau qui bouge ou morceau calme, un peu beau comme ça?
0: Comme Hop, c'était déjà très très chill, tu vois. Donc je suis en mode, faut bouger.
1: Allez,
0: première règle du bouger, ne pas s'arrêter.
1: Le choix était entre The Waters of March, de la conclusion du film Nirvana, The Band, The Show, The Movie, dont j'espère on pourra parler la semaine prochaine avec l'émission Matt Johnson. Mais je vous propose quelque chose d'un film un peu plus connu, l'intro mythique de Indiana Jones 2, Le Temple Maudit, Anything Goes. Et on va se laisser là-dessus. Ouais. On vous laisse avec Anything Goes, avec Kate Capshaw qui chante en chinois. Et on vous dit à la semaine prochaine.
2: Au revoir.
0: Au revoir, merci à tous.

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0: Bonjour à toutes et bonjour à tous. 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
1: Bonjour à toutes et à tous, bienvenue dans ce podcast intitulé X, présenté par Prudence B et moi-même Juliette Fauré. On avait envie de mettre des mots sur un aspect important de notre futur métier, l'engagement affectif et émotionnel. Pas seulement l'attachement que l'on peut ressentir, mais aussi ce que ça révèle en nous, comment on travaille notre place entre proximité et distance. Prudence va nous partager ce qu'elle a observé durant un de ces stages, et à travers des interviews des micro-trottoirs, nous allons pouvoir comprendre comment cet engagement et tout ce qui se joue avec dans une relation peut devenir une force en apprenant à le reconnaître et à ne pas s'y perdre.
2: Donc voilà, Juliette nous a introduit le sujet du podcast. C'est vrai qu'en stage, particulièrement en stage de troisième, donc qui s'est passé cette année-ci, j'ai été confrontée à de nombreuses situations et en fait tout simplement je vais pas expliquer une situation particulière, je vais laisser une jeune de mon stage qui est un enregistrement avec lequel elle a totalement accepté que je l'enregistre. Elle va elle-même exposer sa situation et de là on pourra par après débattre sur la thématique de l'engagement, et plus particulièrement sur l'engagement émotionnel, parce que ça pose quand même question, ça demande à réflexion. Et c'est vrai qu'avec Juliette, on a quand même envie d'avoir l'avis d'autres personnes que le nôtre, parce qu'on se pose pas mal de questions à ce sujet-là. Donc voilà.
3: C'est quoi le dernier contact que tu as avec maman?
4: Mardi, la semaine prochaine.
3: Mardi, la semaine qui vient de passer?
4: Non, notre semaine.
3: Encore avant, quand moi j'étais au Maroc?
4: Oui, quand j'étais au SPJ.
3: Quand t'étais au SPJ, donc t'as vu maman au SPJ? Elle est venue au rendez-vous,
4: et
3: maman?
4: On a parlé que tout est rendu chez papa et maman. À Kevin, le téléphone ne répond pas.
3: Ok. Et donc ça veut dire que le lundi qui vient de passer, maman n'a pas répondu? Et t'as pas eu de message avec maman? Donc t'as pas eu maman au téléphone depuis hier? Ça veut dire 15 jours? Ok. Donc t'as pas eu maman au téléphone depuis que nous on s'est vu la dernière fois. Est-ce que tu as fait un message à maman pour voir si elle répondait? Non? Parce que, pourquoi? Parce qu'elle a dit non?
4: Non, elle a rien dit.
3: Elle a rien dit? Ok. Donc quand on rentrera, je pense que... Merci,
4: maman. Mais je comprends.
3: Je comprends totalement. Je comprends. Je comprends que ce soit hyper triste. Sauf que moi, je sais pas faire plus si maman répond pas. Moi, tu sais bien, je peux pas l'appeler. Je peux pas aller chez elle. Je sais rien faire de plus que toi. Je peux éventuellement faire un message. À voir si c'est accepté par Eléa. Tu vois? D'accord? Et donc, on peut déjà regarder si maman a été active. Si maman, enfin, tu vois?
4: Si elle a pas changé de numéro.
3: Si maman a pas changé de numéro, ça, on peut essayer de voir. D'accord? Mais normalement, maman, elle...
4: Très triste.
3: Oui, t'es très triste, mais je comprends, Louane. C'est normal que tu sois très triste.
1: Ok, alors vous venez ici d'entendre le passage de cette jeune, qui est un passage pour moi très émouvant et qui est un peu la base de notre podcast et ce qui introduit tout ce qui va venir après.
5: Voilà, nous venons d'entendre l'enregistrement de Prudence et de la jeune. Comme Prudence l'a fait précédemment avec l'engagement, je vais définir l'engagement émotionnel. Donc quelque chose d'émotionnel, c'est quelque chose qui est propre à l'émotion. L'émotion, c'est une réaction affective provoquée par une stimulation venue de l'environnement. Avec ces différentes définitions, nous pouvons dire que l'engagement émotionnel est le fait de se lier activement à une situation, une personne, une activité par une implication affective. C'est un processus par lequel une personne s'investit de manière consciente ou non, en réponse aux émotions suscitées par des stimulations provenant de son environnement. Autrement dit, c'est un engagement nourri par l'émotion, où la promesse d'agir est portée par une réaction affective. Cette définition vient du dictionnaire, mais avons-nous tous cette même définition ? Qu'est-ce qui pourrait l'influencer ? Qu'en pensent d'autres personnes ? C'est ce que nous allons voir. Tout d'abord, nous avons posé diverses questions à des gens dans la rue. Après ces différents échanges tout aussi riches les uns que les autres, nous avons décidé de dédier des interviews à différents professionnels du milieu social afin d'obtenir également leur point de vue sur la question.
6: Mettre en place de cette personne et essayer de comprendre les émotions et trouver une manière de l'aider.
7: Oui, ça c'est sûr que ça, bon, ça fait partie de la vie, qu'il faut vraiment qu'il y ait une amitié sincère entre les gens. Et déjà, de l'amour universel, hein, ça veut dire universel, on doit nous aimer, bon, naturellement, certains degrés d'aimer, on ne peut pas aimer tout le monde de la même façon.
8: C'est un pacte que tu fais avec toi-même pour être sûr que tu fais bien les choses.
9: Pour moi, les limites sont là où l'autre se sent mal à l'aise et il faut respecter le sentiment de l'autre. C'est là la limite pour moi, c'est le mal-être de l'autre, quelle que soit la relation, amoureuse ou amicale.
2: Pour terminer ce podcast, vous aurez le point de vue de professionnels. Il y aura Gauthier, un éducateur de terrain, Monsieur Paul Fay, professeur de sociologie à Defray, Madame Christiane, professeure de droit, et Madame Zamatoro, professeure de psycho et psychologue. Vous aurez le point de vue de chacun, de ce qu'il... À ces professionnels de terrain, nous avons également posé ces questions, c'est-à-dire, qu'est-ce que l'engagement pour eux de manière générale, qu'est-ce que l'engagement pour eux dans leur métier, et qu'est-ce qu'ils en pensent par rapport au métier d'éducateur spécialisé. Voilà.
10: Mes études à Jeudon, donc à la Haute École Lucia de Brouckère, j'ai terminé en 2017. Ensuite, j'ai commencé par travailler dans un centre pour mineurs étrangers, donc un centre pour MENA. Et après, j'ai terminé dans un SRJ où j'ai travaillé deux ans plus ou moins, pour au final terminer à William Lennox depuis 6 ans maintenant.
5: Et en tant qu'éduc, comment tu décrirais l'engagement émotionnel dans le métier ?
10: Alors, je ne sais plus ce que j'ai dit avant, parce qu'au cas où, c'est la deuxième prise. Donc l'engagement émotionnel, qu'est-ce que ça pourrait être dans notre métier ? C'est vraiment un engagement que chaque personne va avoir différemment par rapport aux patients qu'il a en face de lui. Quand je dis différemment, ça va aussi surtout impacter le vécu des deux personnes. Et donc, par exemple, s'il y a un enfant qui aurait eu un vécu presque similaire ou quoi par rapport à l'adulte, l'adulte pourrait effectuer une sorte de transfert sur lui où vraiment il pourrait avoir une certaine soit emprise ou soit autre chose par rapport à cet enfant.
5: Comment tu sais quand tu es trop dans une relation ?
10: Alors quand on est trop dans une relation, que ce soit après quand c'est un trop en général, c'est jamais bénéfique. Je trouve qu'il y a certains éléments qui sont facile entre guillemets à décoder. C'est par exemple quand on rentre chez soi, on pense toujours à la situation et on est beaucoup trop impliqué donc émotionnellement par rapport à cette situation. On va pas se remettre en question par rapport à une façon de travailler ou quoi. Par exemple pour le jeune, on va juste se dire pauvre loulou, j'aimerais bien faire ça avec lui, ou justement si c'est trop négatif, on va juste penser totalement l'inverse en se disant tant pis, il peut rester entre guillemets comme ça, de toute façon on fera rien pour lui, tant pis quoi. Donc ça peut aussi être une forme de désengagement, on va dire, si ça a un côté un peu plus négatif, ou de surengagement, je ne sais pas si ce mot existe, mais ça peut être intéressant si c'est un peu trop positif.
5: Est-ce que tu penses que cet engagement est conscient ou non ?
10: Alors je pense que c'était un engagement au début inconscient. Donc, comme j'expliquais au point avant, peut-être avec le transfert ou quoi, ou bien les situations vécues par l'un ou par l'autre. Mais après justement, c'est quelque chose qui se conscientise au fur et à mesure du temps. Normalement, Le professionnel, normalement, devrait prendre conscience que il a peut-être dépassé certaines limites ou autres, ou bien voilà, simplement.
5: Et comme ça fait un petit moment que tu es éducateur, comment tu as trouvé l'équilibre entre être présent émotionnellement et garder une certaine distance ?
10: L'essai-erreur. Parce que bon, je pense que tout professionnel à un moment risque de se faire avoir, entre guillemets, dans une relation, ou bien la relation va un peu le submerger, ce qui arrive à tout le monde au moins une fois dans sa carrière. Et justement, en fait, il faut pas... il faut travailler sur cette situation, ne pas rester sur « oh, ben tant pis, je ferai juste attention à la prochaine fois ». Non, c'est « ok, qu'est-ce qui a fait en sorte que je suis rentré dans une situation pareille ? Qu'est-ce que j'aurais pu mettre en place pour ne pas être là-dedans ?» Ou, enfin, c'est la juste distance, en fait, aussi, travailler là-dessus, quoi.
5: Merci. Est-ce que tu veux rajouter quelque chose ?
10: Non, je pense qu'on est bon.
5: Merci beaucoup.
10: Vous pouvez pas l'enregistrer, hein.
11: Bonjour, alors je suis donc Roland Polfet, comme tu viens de le dire. Je suis sociologue de formation. Ça fait à peu près 22 ans que je forme des éducateurs spécialisés, éducatrices spécialisées. En autant d'années, j'ai été impliqué dans des processus de recherche internationale pendant une dizaine d'années au sein du centre CERISES. Et actuellement, je partage mon temps de travail entre la formation des éducs et un boulot d'indépendant complémentaire, puisque je suis aussi superviseur d'équipe.
5: Alors, notre thème tourne autour de l'engagement affectif et émotionnel. Et donc, on aimerait avoir votre avis sur plusieurs points. Est-ce que vous trouvez que dans le métier d'éducateur spécialisé, est-ce qu'il y a forcément une obligation à avoir un engagement affectif ?
11: Je réfléchis. Est-ce qu'il y a une obligation à avoir un engagement affectif ? Oui. Alors, au même titre que toute relation sociale, dans laquelle il y a toujours de l'engagement affectif, quel qu'il soit, oui, à condition qu'il soit pensé, réfléchi et analysé, conscientisé. Là où ça commence à m'inquiéter, c'est quand il n'y a pas d'analyse des enjeux, qu'on ne capte pas, qu'on est à fond pris dans un transfert avec la personne qu'on accompagne. Et donc, mais c'est une relation, donc on n'est pas en travail avec des documents, des livres, on travaille avec des gens, quoi, avec des personnes qui sont abîmées dans l'existence, et que pouvoir ramener l'autre, l'accompagner dans un processus qui l'amène vers une vie suffisamment bonne pour lui, en fait, il faut apporter ce regard assez bienveillant et considérant, et comme on a vis-à-vis de chaque individu, chaque humain, quoi. Est-ce qu'on doit avoir l'attachement affectif particulier, spécifique ? Là, je commence à... Ouais. J'ai pas de réponse définitive. Tu me sens hésiter dans ce que je raconte. Je me balance un peu, mais... En tout cas, ça doit être professionnalisé. Et surtout, ça doit être mis en perspective avec des tiers, cet engagement affectif. C'est-à-dire qu'il doit y avoir une équipe autour de soi, il doit y avoir éventuellement une supervision individuelle du travailleur. Parce qu'en fait, ça peut glisser à tout moment. Mais c'est pas parce que ça peut glisser à tout moment que du coup, il faut s'abstenir. Il n'y a pas de relation qui soit neutre sur le plan affectif, c'est sûr. Mais du coup, il faut la travailler, cet engagement affectif.
5: Est-ce que dans l'engagement, pour vous, il y a d'office s'impliquer émotionnellement qui va avec ?
11: Émotionnellement, c'est ça, le terme. S'impliquer émotionnellement. Alors, je pense qu'il y a une erreur dans la phrase, ou une mécompréhension, je pense, des mécaniques de l'émotion. Je pense qu'on ne s'implique pas émotionnellement. Les émotions, elles viennent. Mmh. Elles sont là, quoi. Que tu le veuilles ou non, elles sont là. Alors, tu peux tenter de les étouffer. Tu peux tenter de les faire taire. Tu peux essayer de... Tu peux exprimer une certaine forme de déni par rapport aux émotions. Mais ces émotions, elles sont là. C'est qu'en fait, c'est une manifestation physiologique qui est présente, quoi qu'il en soit. Mais j'entends cette question de cette dimension émotionnelle de l'engagement. Mais c'est exactement la même structure de réponse que je vais te donner que ce que je t'ai donné tout à l'heure. C'est que, de nouveau, elle est concomitante, elle est nécessaire, elle est humaine, c'est ce qui fait que nous sommes là et que nous sommes, je l'espère, a priori pas remplaçables par une IA, en tout cas pas complètement. C'est parce que on est intriqué dans des enjeux affectifs, qu'on est intriqué dans des enjeux émotionnels, et que ce que vit l'autre, en fait, me laisse pas indifférent. Et c'est ça qui va me mobiliser. Ça peut être un moteur, quoi, de l'engagement. L'engagement, c'est effectivement une manifestation physiologique qui est suscitée par un stimuli, quelque chose que je perçois dans mon environnement extérieur et qui doit me mener à l'action, a priori. C'est pour faire quelque chose. Et donc, oui, c'est un moteur fondamental. Ça me mène, en fait, à entrer en relation avec l'autre, à l'entendre, à l'écouter, à le considérer, à le faire réfléchir, à le faire, à faire plein de choses avec lui, à lui proposer tout ce qui est à ma portée. Mais effectivement, ouais, ça part de l'élan émotionnel. Il faut le conscientiser, c'est tout.
5: Est-ce qu'on pourrait avoir votre définition plus spécifique de l'engagement en général, pas spécialement dans la relation éducative, vraiment au sens très très large?
11: Alors, l'engagement, pour moi, peut se définir en termes d'investissement dans l'action. Elle se définit comme une prise de position aussi, pas que dans l'action, mais dans une prise de position où je vais défendre certaines valeurs, certaines conceptions du vivre ensemble. Et donc, s'engager, c'est quand on s'engage, pour moi, c'est essentiellement une conception politique. Pour moi, on ne peut parler d'engagement que parce qu'il y a conception politique. C'est-à-dire qu'il y a une sorte de vision du monde, une vision du vivre ensemble qu'on essaie de promouvoir, défendre et dont on cesse de propager en fait un récit et de rallier autour de soi des gens autour de ce récit-là. C'est une société plus solidaire, plus juste, avec une meilleure répartition de richesses. Un monde dans lequel tout à chacun, quelles que soient ses différences et son altérité, à sa place. Et en fait, c'est ça, l'engagement. Et que la plupart du temps, les gens sont engagés sans se rendre compte qu'ils sont engagés, quoi. C'est que la plupart du temps, souvent, la question de l'engagement, c'est par rapport à des causes politiques, idéologiques, sans savoir qu'en fait, ils véhiculent une idéologie. Ils véhiculent une vision du monde. Et que parfois, cette vision du monde, elle est par méconnaissance, elle est brouillée par des discours justement politiciens, je dirais, mais pas politiques, politiciens. C'est-à-dire orientés idéologiquement vers une finalité qui n'est pas toujours rendue explicite par les partis politiques. Donc voilà, donc je définirais donc l'engagement comme un investissement individuel et collectif en vue de défendre et de proposer, en fait, une manière de vivre ensemble. Une manière de vivre ensemble, disais-je. Voilà.
5: Est-ce que pour vous, du coup, dans une équipe où il y a plusieurs métiers différents, donc pluridisciplinaires, il peut y avoir différentes visions de l'engagement, et est-ce que ça peut fonctionner, du coup?
11: Oui. Alors, ça peut fonctionner. Et c'est tout à fait OK, à partir du moment où je n'érige pas une conception du monde comme un dogme. En fait, je n'ignore pas, même si je défends une vision du monde, que ça reste une idée, que ça reste quelque chose dont je ne suis pas absolument et parfaitement certain, et que cette évolution, cette vision du monde, elle s'accommode, elle s'adapte, elle s'assouplit, elle se change au contact d'autres perceptions du monde et d'autres visions du monde. Et plus j'ai ce degré d'ouverture vers d'autres conceptions de l'engagement, plus on peut construire ce qu'on appelle un engagement collectif, pas juste un engagement individuel. Et donc effectivement, l'idée, c'est qu'à un moment donné, c'est que la conception, enfin, que mon engagement initial, individuel, ce que je porte comme étant une conviction forte de ma personne, de mes valeurs et de mon idéologie, s'adapte et trouve un terrain d'entente avec les autres conceptions. Et c'est ça, le vivre ensemble. C'est fondamentalement, en fait, c'est qu'à un moment donné, l'individu doit nécessairement lâcher certaines choses pour pouvoir s'associer, collaborer avec d'autres, d'autant plus que mon engagement pour la vision du bien commun, l'intérêt collectif, en fait, elle ne peut être atteinte que, enfin, atteinte, on s'entend bien, en toute relativité, mais que par la coopération avec d'autres. Et donc, oui, forcément, quoi. Parce qu'en fait, faut juste en parler, faut juste en discuter. Tu vois, et dans les moments formels, comme au moment d'équipe ou au moment de mise au vert, de moments de supervision, comme dans des moments informels, on va boire un coup avec ses collègues et on refait le monde, quoi. Et donc c'est con, mais refaire le monde, c'est de là qu'on parle, en fait, de notre engagement, de ce pourquoi on est là en tant qu'éduc, en tant que travailleur social. En fait, pourquoi, en fait, tu viens défendre quoi, pourquoi t'es là, en fait, fondamentalement.
5: Est-ce que vous voulez rajouter quelque chose encore?
11: Non, je pense que j'ai dit ce que je pensais dans cet aspect-là. Je pense que j'ai fait le tour, en tout cas, de ma vision du monde. Je te remercie de m'avoir donné la parole.
5: Et je vous remercie, moi, d'avoir accepté cette interview, monsieur.
11: Ok. J'espère que je n'ai pas été trop confus.
5: Non, ça va bien. Okay. Merci beaucoup.
11: Ça a été?
5: Bonjour, est-ce que vous pouvez vous présenter en quelques mots, quelques lignes ?
12: Bonjour, alors donc je suis Valérie Christians, je suis professeure à Defray dans la section éducateur spécialisé et je suis juriste de formation, donc je donne essentiellement des cours de droit ici à Defray.
5: Pour vous, en tant que prof de droit, comment est-ce que vous définissez l'engagement ? Et si vous arrivez, comment vous définissez l'engagement émotionnel ?
12: Alors, c'est une très bonne question. L'engagement, c'est le fait de s'impliquer, selon moi. Alors ici, j'imagine que c'est l'engagement éducatif, l'engagement professionnel, donc le fait de s'engager professionnellement dans un travail, une tâche qui nous est donnée, demandée. Et donc, à l'égard ici des bénéficiaires aussi, il y a toute cette notion autour de l'engagement émotionnel. Moi, je le vois plutôt comme étant effectivement... tout ce que cela peut aussi avoir comme conséquence sur la manière dont on vit les choses, le recul que l'on peut avoir aussi par rapport à des situations ou les émotions que ça peut provoquer chez nous, chez les éducateurs spécialisés. Je ne suis pas moi-même éducatrice spécialisée, mais en tout cas, c'est comme ça que je le comprends, l'engagement émotionnel.
5: Est-ce qu'il y a des limites juridiques à l'engagement ou l'engagement émotionnel, d'après vous ?
12: Les limites juridiques à l'engagement émotionnel, ce sont, j'ai envie de dire, toutes les lois, les limites légales. C'est-à-dire que on évolue dans un cadre légal qui fait que on a des lois antidiscrimination, on a des lois qui interdisent aussi le racisme, etc. Et donc, effectivement, l'éducateur spécialisé doit évoluer dans ces sphères-là et respecter tous ces contours-là. Maintenant, des lois spécifiques sur jusqu'à quelle mesure un éducateur peut ou ne peut pas s'impliquer émotionnellement dans son travail, ça non, je ne pense pas qu'il y ait de cadre juridique bien précis.
5: Est-ce qu'il y a des risques au niveau de la loi ou à votre niveau si on s'implique trop, d'après vous ?
12: Alors, de nouveau, l'implication, trop d'implication d'un point de vue légal, de nouveau, il faut voir dans quelle situation. Si je prends l'exemple d'un éducateur qui, effectivement, parce qu'il s'implique trop, développe des sentiments amoureux, à l'égard d'un bénéficiaire et entretient une relation éventuellement d'ordre sexuel, conjugal avec ce bénéficiaire, oui, là, ça peut effectivement l'amener à être en porte-à-faux avec la loi et du coup, avec la question de cette notion de consentement aussi, hein, en fonction de la vulnérabilité du bénéficiaire ou autre. Donc ça, c'est dans ces situations-là. Dans d'autres situations, non, il n'y a pas de balise très claire qui dit que l'éducateur doit s'arrêter à tel niveau d'engagement émotionnel dans une situation. Voilà, tant que ça respecte effectivement le cadre légal d'une relation professionnelle, il n'y a pas d'autre balise juridique.
13: Est-ce que vous voulez rajouter encore quelque chose ?
12: Mais il me semble que la dernière question, en tout cas, elle me faisait penser aussi au secret professionnel. Mm-hmm. Donc, est-ce que tu peux juste la relire ?
13: Comment le droit protège la relation éducative ?
12: Voilà. Et donc, dans cette question-là, comment le droit protège la relation éducative ? Il y a notamment, justement, à travers cette notion de secret professionnel qui est très importante. Et donc, moi, j'aime, effectivement, essayer de bien faire comprendre aux étudiants que, outre l'aspect infraction et risque de sanctions pénales, qui est quand même... voilà, dans la pratique relativement peu, il y a peu de risques en tout cas que les éducateurs soient vraiment poursuivis et condamnés à une peine de prison ou d'amende. J'aime bien effectivement rappeler que c'est d'abord et avant tout la relation de confiance qui est mise à mal à partir du moment où l'éducateur spécialisé ne respecte pas le secret professionnel. Et donc je pense que le secret professionnel est une balise importante qui permet de fortifier et de garantir la relation de confiance entre le professionnel et ses bénéficiaires, et que donc ce secret professionnel-là, justement, vient renforcer ce lien.
13: Merci beaucoup, madame, pour votre temps.
12: Avec plaisir. La fin, c'est pas très...
14: Donc, si je comprends bien, avant de partir vers l'engagement émotionnel, on part vers l'engagement de manière générale. Alors, qu'est-ce que l'engagement ? J'aurais tendance à dire que l'engagement est la capacité d'un être humain à pouvoir s'investir, que ce soit dans une tâche, que ce soit dans une relation, mais ce ne sera pas n'importe quelle tâche et ce ne sera pas n'importe quelle relation non plus. Et inévitablement, qui dit investissement dit également conditions d'investissement et moyens pour s'investir. Donc ça, en effet, on est en train de traiter de l'engagement. Et l'engagement émotionnel, mais pour s'investir dans une tâche ou pour s'investir dans une relation, eh bien, cette tâche ou cette relation, avant de pouvoir m'y engager, elle m'évoque déjà quelque chose. Donc j'ai déjà des émotions, j'ai déjà des sentiments, j'ai déjà un ressenti particulier avant que je m'engage, qui va déterminer peut-être le degré d'investissement que je vais avoir dans ce que je vise. Et les émotions, en fait, elles nous accompagnent au moment où j'ai en effet la tâche ou la relation, jusqu'à la fin et même après. Donc en fait, j'ai envie de dire que l'engagement émotionnel, il est durable et il n'a pas forcément de fin, puisque même une tâche qui est passée, a posteriori, va m'évoquer quelque chose, va m'évoquer une émotion. Pareil pour une relation. Maintenant, je ne vais pas m'investir avec la même intensité, je ne vais pas m'investir avec la même fréquence, et donc je ne vais pas non plus m'investir avec le même bagage. Que ce soit une tâche ou que ce soit une relation, si j'estime de prime abord, en fonction de mes compétences, qu'elle est plus difficile qu'une autre, eh bien, je ne vais pas m'investir de la même manière. Donc, les émotions, même les émotions par rapport auxquelles j'ai été éduquée et ce que j'ai vécu avant, vont teinter le degré d'investissement que je vais me faire par rapport aux nouvelles tâches, par rapport aux nouvelles personnes que je vais rencontrer, par rapport au nouveau contexte que je vais côtoyer. Donc, pour moi, l'engagement émotionnel, il est donc variable, il est dépendant de plusieurs conditions, mais c'est ce qui permet, en fait, à chaque être humain qui participe à la tâche ou qui participe à la relation de se sentir vivant. Je ne suis pas juste une personne qui veut atteindre un objectif. Je suis quelqu'un d'humain, donc qui va ressentir certaines choses quand je vais atteindre cet objectif, quand je vais m'imaginer cet objectif et quand je vais savoir si cet objectif, il est atteint ou pas. Voilà pour moi l'engagement émotionnel, ce qu'il peut représenter. Alors, dans ma profession, est-ce qu'il y a engagement émotionnel ou pas ? Oui, et il est nécessaire qu'il y ait engagement émotionnel. Le tout, c'est de pouvoir déterminer, moi, ce que je me permets de communiquer comme émotion et comment je les communique. Et ça me demande également de pouvoir déterminer comment l'autre va communiquer ses émotions. Parce qu'on s'attend à ce qu'une émotion puisse être communiquée de manière tout à fait verbale, tout à fait sereine et tout à fait respectueuse, mais ce n'est pas toujours le cas. Et surtout, ça ne doit pas toujours, et c'est souvent le cas, que ça ne soit pas communiqué uniquement de manière verbale. Donc une émotion, elle peut tout à fait se communiquer à travers un soupir, elle peut tout à fait se communiquer à travers un regard qui est posé de manière particulière sur une chose. Ça peut être également une attitude particulière. Donc souvent, quand on dit émotion, on dit expression verbale. Et dans les ateliers qui sont proposés en institution, souvent c'est le cas. C'est-à-dire qu'on va se concentrer sur des ateliers verbaux. Mais une émotion peut être véhiculée par une partie du corps, voire l'entièreté du corps en lui-même. Et quand bien même on essaye de freiner une communication à travers le corps, il y a inévitablement des données internes au corps, battement de cœur, transpiration que l'on peut voir ou que l'on ne peut pas voir, et qui peut déterminer aussi le degré d'investissement émotionnel d'une personne sur ce sujet ou dans cette relation. Je prends par exemple, je ne sais pas moi, ce qui va parler à tout le monde quand vous tombez amoureux ou quand vous avez l'impression de tomber amoureux. Ben, peut-être en effet que votre corps va vous trahir, mais comme vous avez des données internes à votre corps qui vont vous trahir également. Et ça, je ne vais pas vous faire de dessin. Y avait-il d'autres questions ?
2: Non, c'est bon pour moi.
14: Sûre ?
2: Oui.
14: T'es certaine ? Je n'ai pas un peu trop parlé.
15: Voilà, vous venez d'entendre tous les intervenants de ce podcast. On espère que celui-ci vous a plu et qu'il vous a semblé intéressant et engagé, surtout par rapport à la thématique. Un grand merci pour votre écoute et à bientôt.

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depuis qu'on est revenu de la maison de naissance, j'ai juste l'impression que ça s'échappe de moi. J'arrive pas à me souvenir de ce qui s'est passé, puis en tout cas, c'est pour ça que j'ai demandé le dossier du patient. C'est juste comme les heures avec le cœur du bébé, puis les contractions qui avançaient pas. Il y a juste le mot « rassurance » à 1h15. 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